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0: Exactement 5 heures sur les ondes de la MBC Rodrigue FM en ce lundi où nous accueillons le mois de juin. J'espère que vous vous portez bien et que le réveil se passe très très bien pour vous ce matin. En tout cas, c'est avec plaisir que je vous accompagne jusqu'à 7 heures pour votre émission Lévé Rodrigue. Et on démarre avec les infos. Premier point info du jour présenté par Mike Pierre-Louis. Bonjour Mike.
1: Bonjour Christelle.

Madame, monsieur, bonjour. Merci d'être des nôtres sur la MBC Rodrigue FM. Sans plus tarder, voici les titres qui dominent l'actualité en ce lundi 1er juin 2026. Admission en grade 1 pour l'année scolaire 2027 à Rodrigue. L'enregistrement débute le 3 juin prochain dans les différentes écoles primaires de l'île. Un calendrier établi par ordre alphabétique des noms de famille. Cérémonie de remise de certificat à 24 élèves du secondaire ayant complété avec succès un stage de 2 semaines dans le cadre du School Placement Programme de la HRDC. Une cérémonie a lieu ce matin au Récif Hôtel en présence du ministre de l'Éducation, Mahen Genga Parsad. Améliorer la présentation, la conformité et la commercialisation des produits alimentaires locaux. Début aujourd'hui d'une formation de 3 jours. Pour des entrepreneurs rodrigués, une initiative de SME Mauritius avec l'Economic Development Board.

0: Début du tournoi interdépartemental de football 2026, organisé par la police le 17 juillet prochain, 11 équipes masculines et 4 équipes féminines déjà enregistrées. C'était donc les titres qui seront développés lors du grand journal de 6 heures. En attendant, je vous laisse en compagnie de Christelle pour la suite de votre émission Les Verrous de Ring.
1: Merci beaucoup Mike, c'est avec plaisir qu'on vous retrouve à 6h pour le grand journal. À tout à l'heure.
0: À tout à l'heure, Christelle.
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0: À 5h à passer de 2 minutes, nous allons tout de suite rejoindre le prévisionniste météo de ce matin en ligne, en direct de Maurice pour faire le point sur le temps en ce 1er juillet. En ligne, monsieur Avinash Dukhi. Allô, bonjour.
1: Bonjour, bonjour.
0: Alors, monsieur Dukhi, dis-nous, qui nous veut les temps, le Rodrigue Pouzordi, s'il vous plaît.
1: Eh bien, bonjour à tous mes auditeurs. Donc, comme situation, le nain courant d'air modéré qui peut circuler sur la région. Sinon, prévision pour aujourd'hui, bon, tout ce matin, nous avons des nuages qui nous traversaient, nous avons des manes rappelées. Là, au cours de la journée, les temps pour bon, hein, les bons soleils sur l'ensemble de l'île. Et même durant la nuit aussi, nous avons des temps pour bon sur l'île. Le vent est soufflé depuis l'est environ 25 km/h, avec une rafale de l'autre de 50 km/h. La mer est mauvais en déobrisant avec ben la hausse du sud-ouest de l'autre de 2,50 m. Donc, nous déconseillons de faire une sortie en notre mer. Côté température, la maximale au cours de la journée, vous voyez entre 25 et 27 degrés. Et la minimale ce soir, elle est entre 21 et 23. Donc, puisque c'est lundi, un petit aperçu comment les temps étaient au cours de la semaine. Et les temps sont essentiellement beaux pour prendre un système majeur qui peut influencer les temps au cours de la semaine. Quoique, il y a un jour, quand nous avons un nuage venant de l'Est qui va influencer les temps, en particulier là, nous pouvons trouver ce mardi, c'est-à-dire demain, et puis ce jeudi, nous avons un nuage venant de l'Est et qui vous traverse et vous donne un petit peu la pluie. Concernant le vent du point de vent modéré en début de semaine, toutefois, à partir de ce mercredi, nous pouvons attendre que le vent de vous baisser graduellement et par la suite, du point de vent léger, du secteur est qui vous soufflez sur l'île. Concernant l'état de la mer, donc, mon fin de dire pour aujourd'hui, la mer mauvaise en déobrisant. Et, dites-vous comme ça, jusqu'à ce mercredi, à partir du mercredi après-midi, l'état de la mer pour améliorer en déobrisant et des bouvines praticables. Et bien, c'est tout comme info météo pour ce lundi. Bien sûr, faites écoute. Bonne journée à tous. Au revoir et bonne semaine.
0: Merci beaucoup, monsieur Avinash Dukhi. Bonne journée, bonne semaine à vous aussi, à toute l'équipe à la station Météo Avakwa. Au revoir.
1: Merci, au revoir.
0: Et voilà, c'était les nouvelles du temps d'après la station Météo Avakwa en ligne ce matin, monsieur Avinash Dukhi, prévisionniste. 5h passées de 6 minutes sur les ondes de la MBC. Rodrigue FM, bonjour, bonjour à tous. M'espérez qu'ils êtes bien. Et surtout, qu'ils êtes pédémos à la journée-là. En toute positivité, c'est avec plaisir qu'ils m'ont retrouvé pour nous passer à 2h de temps-là ensemble. Oui, levé Rodrigue jusqu'à 7h. Et surtout, m'espérez qu'ils aient passé un bon week-end. À toutes les mamans qui ont la journée d'hier, c'est très bien passé. Et que bien sûr, je gagne beaucoup de cadeaux, beaucoup d'amour et que je passe la journée très très bien avec les enfants. Alors, merci à l'équipe qui pour accompagnement ce matin jusqu'à 7h pour qui nous capable bien des mots à l'émission là, pardon. Comment vous entendez à la rédaction aujourd'hui, c'est Mike Pialui. Et à la technique pour ce matin, Stéphanie Hippolyte comme chauffeur, Rodney Jolicoeur, Christelle au micro.

Allez, voilà, Do You Remember de Phil Collins pour bien démarrer cette émission. 5 heures passées de 11 minutes. Et alors, merci de choisir la MBC Rodrigue FM pour démarrer votre journée aujourd'hui. Surtout, vous nous démarrez ça, mois de juin. Et oui, en tout cas, un nouveau mois. Et en ce 1er juin, nous tournons une nouvelle page, un nouveau mois pour nous avancer, pour nous rêver encore plus grand et surtout pour nous capables, pour tout le monde, surtout croyez en vous. As-tu bonne séquine finie?

Dans la cuisine, prépare petit déjeuner, déjeuner pour le travail. En tout cas, monsieur, de passer une très bonne journée. Surtout, profite de la journée. Rêvez grand et surtout réalise votre rêve. Easy of commodores.

Easy, yeah, like Sunday morning of Commodore ST. Justement, on espère que votre matinée commence comme ça, tranquille, sans stress. Les Commodore ST qui nous rappellent qu'il faut parfois savoir lâcher prise.

Maman avec Béazi Agathe Kilmenou à 5h passées de 22 minutes. Bonjour, si tu te fais que rejoins-nous et surtout m'espérer qu'elle le réveille. Se passe bien. Et oui, vous écoutez la MBC Rodrigue FM et on continue ensemble pour bien démarrer la journée. One of Us avec Jane Osborne.

0: Voilà pour John Osborne, One of Us. Alors, elle nous invite à voir les choses autrement, à être un peu plus humain, un peu plus compréhensif les uns envers les autres, parce qu'au fond, on partage tous le même chemin avec nos doutes et nos espoirs. 5h28 minutes sur les ondes de la MBC, Rodrigue FM. On va faire un petit détour aux Seychelles ce matin avec Mia.
1: Tout beau. 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
0: Alice Batman, c'est en tout cas bonne écoute. Peut-être juste après, ce sera les nouvelles du temps.
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2: Et voyons ce que nous réserve le ciel de Rodrigue pour aujourd'hui. D'après ce communiqué de la météo pour Rodrigue et Mie à 4h30 en ce lundi 1er juin 2026, situation générale en courant d'air modéré circule sur la région. Prévision pour les prochaines 24 heures après quelques averses tôt ce matin. Le temps sera beau, la température maximale sera entre 25 et 27 degrés Celsius. Le temps sera... restera essentiellement beau durant la nuit. La température minimale sera entre 21 et 23 degrés Celsius. Vent de l'est à environ 25 km/h avec des rafales de l'ordre de 50 km/h. Mer forte au-delà des récifs avec des houles du sud-ouest de l'ordre de 2,50 m. Les sorties en haute mer sont déconseillées. Concernant la pluviométrie durant les dernières 24 heures, Pointe-Canon a enregistré 0,9 mm de pluie, 0,3 mm de pluie enregistrée à Plaine Corail, 0,4 mm à Panay-Théophile et Rivière-Banane a enregistré 1,2 mm de pluie. Marée haute à 13h21 et demain à 1h20, marée basse à 7h14 et 19h11. Le lever du soleil pour aujourd'hui est prévu à 6h14 et le coucher du soleil à 17h15. Voilà pour les nouvelles du temps d'après la station Météo à Vaquoi.
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sur les ondes de la MBC Rodrigue FM. Bonjour à tous. Pour tout de suite, je vous lis ce communiqué du Central Electricity Board à les abonnés de Malati, Cabassagala, Petit Gabriel, Citron de Nice, Bigarade, Font la Bonté, Fombé aux Huîtres et aux Vannées sont avisés que la fourniture d'énergie sera interrompue de 8h30 à 15h le lundi 1er juin 2026 en raison des travaux qui seront effectués sur le réseau électrique. La fourniture sera rétablie sans préavis à l'achèvement des travaux. Le CEB prie sa fidèle clientèle affectée par cette coupure de bien vouloir l'excuser pour tout inconvénient. Alors, voilà, on enchaîne en musique avec Abel et Ryan Trapuc.

Pour ta femme avec la voix de Christian Casimir et pour tout de suite la page météo. C'est plutôt votre horoscope de ce matin.

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1: Alors voilà, pour votre page horoscope de ce matin, démarrons avec les béliers. Communiquez davantage et pensez à renouveler vos contacts. Et si vous en avez, si vous avez besoin d'air, partez en week-end prolongé si c'est le moment. Partez en voyage. Taureau, si vous n'arrêtez pas de penser au sexe ou à l'argent, cela risque de devenir obsessionnel. Lâchez prise en faisant plaisir à l'être aimé. Et ensuite, exprimez-vous. Gémeaux, voilà une pleine lune qui peut régler des tensions au sein de votre couple si vous savez rester à l'écoute et faire preuve d'indulgence. Qui a raison à 100%. Cancer, voici une pleine lune qui vous permet de récolter ce que vous avez semé dernièrement dans vos activités. Maintenant que c'est fait, prenez quelques jours de repos. Pour les lions, cette pleine lune est tout à fait appropriée pour faire une fiesta en compagnie de vos amis ou de vos enfants. Si vous en avez, mettez-y le paquet. Vierge, cette pleine lune est l'occasion rêvée pour célébrer votre ascension sociale ou la réalisation de l'un de vos buts. C'est tout. C'est vous qui sablez le champagne et en famille. On continue avec l'horoscope des balances. Vous avez la bougeotte et vous n'arrêtez pas de parler à votre entourage de votre envie d'élargir votre horizon. Et si vous programmiez un beau voyage, Scorpion, la période de pleine lune est souvent l'occasion de faire la fête. Et comme elle est en rapport avec votre libido, à vous de deviner la suite. Sagittaire, aujourd'hui, vous êtes plutôt mélancolique ou romantique. Heureusement, votre conjoint est là pour vous faire revenir au présent qui est, comme son nom l'indique, un cadeau. Capricorne, parvenir à un juste équilibre entre le travail et le repos. Voilà un bon objectif à mettre en pratique sur le champ, non pas après, mais maintenant. Verseau, la pleine lune met en lumière vos enfants et vos amis. Pourquoi ne pas réunir tout ce beau monde autour d'un repas ou organiser une de ces fêtes dont vous avez le secret? Et on termine avec les poissons aujourd'hui. Vous êtes bien chez vous et le monde extérieur semble si loin de votre bien-être intérieur. Faites le point sur les buts à atteindre sur le court terme. Voilà pour votre page horoscope de ce matin.

La vallée long avec Génération Duc, qui pour nous direct vers alors grand journal 6h qui vous présentez ce matin par Mike Pierre-Louis sur

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0: Exactement 6 heures sur les ondes de la MBC Rodrigue FM en ce lundi 1er juin 2026. Bonjour à tous. Accueillons tout de suite Mike Pierre-Louis pour le grand journal de 6 heures. Bonjour Mike.
1: Bonjour Christelle. Voilà, monsieur, bonjour. Merci d'être des notes sur la MBC Rodrigue FM pour votre grand journal. Sans plus tarder, voici les titres qui sont développés lors de ce journal. Admission en grade 1 pour l'année scolaire 2027 à Rodrigue. L'enregistrement débute le 3 juin prochain dans les différentes écoles primaires de l'île. Un calendrier établi par ordre alphabétique des noms de famille. Cérémonie de remise de certificat à 24 élèves du secondaire ayant complété avec succès un stage de 2 semaines dans le cadre du School Placement Programme de la HRDC. Une cérémonie a lieu ce matin au Recife Hotel en présence du ministre de l'Éducation, Mahen Gangaprasad. Améliorer la présentation, la conformité et la commercialisation des produits alimentaires locaux. Début aujourd'hui d'une formation de 3 jours pour les entrepreneurs rodrigués, une initiative de SME Mauritius en collaboration avec l'Economic Development Board. Et début du tournoi interdépartement de football 2026, organisé par la police le 17 juillet prochain, 11 équipes masculines et 4 équipes féminines déjà enregistrées. L'exercice d'admission au grade 1 pour l'année scolaire 2027 à Rodrigue débute le 3 juin prochain. Les parents concernés sont invités à effectuer les démarches au courant du mois de juin dans les différentes écoles du gouvernement et arciers de l'île. Les inscriptions concernent les enfants qui auront 5 ans entre le 1er janvier et le 31 décembre 2026. Un calendrier a été établi selon l'ordre alphabétique des noms de famille et plusieurs documents devront être présentés lors des formalités. Les détails avec Willy Naman.
2: Les parents dont les enfants auront 5 ans entre le 1er janvier et le 31 décembre 2026 sont invités à effectuer les démarches d'admission en grade 1 pour la rentrée scolaire 2027. Selon le calendrier établi par la Commission de l'éducation, les inscriptions se dérouleront par ordre alphabétique dans les écoles où les enfants seront admis. Pour les noms de famille commençant par les lettres A à D,

0: et les inscriptions auront lieu les mercredis 3, jeudi 4 et vendredi 5 juin 2026. Les parents concernés par les lettres E à L devront se présenter les lundis 8, mardi 9 et mercredi 10 juin. Enfin, pour les noms de famille allant de M à Z, les démarches se feront les jeudis 11, vendredi 12 et lundi 15 juin 2026. Les exercices d'admission se tiendront de 9h30 à 11h30 et de 12h30 à 14h30 dans les établissements scolaires concernés. Les parents sont priés de se munir de leur carte d'identité nationale, de l'acte de naissance de l'enfant ainsi que d'une facture du CEB datant des mois de février, mars ou avril 2026 comme preuve d'adresse. La commission de l'éducation précise également que des documents additionnels pourraient être demandés afin de confirmer l'adresse des parents.
1: 24 élèves du secondaire seront récompensés pour avoir complété avec succès un stage de 2 semaines dans le cadre du School Placement Programme de la HRDC. Ces jeunes issus de 3 collèges de Rodrigue ont effectué leur immersion professionnelle au sein de 10 organisations d'accueil lors de l'édition de novembre 2025 de ce programme. Le Human Resource Development Council, en collaboration avec la Commission de la formation professionnelle et de l'éducation, organise ce lundi 1er juin une cérémonie de remise du certificat au Recife Hotel à Anse-aux-Anglais. À 10h, la cérémonie verra la participation du ministre de l'Éducation, le docteur Mahen Gengaprasad. Début ce lundi 1er juin, une formation consacrée à l'emballage et à l'étiquetage des produits alimentaires à l'intention des entrepreneurs rodrigues du secteur agroalimentaire. La formation sera étalée sur 3 jours, soit le 1er, 2 et 5 juin. Une formation qui se déroulera au siège de SMU Mauritius à Malabar, organisée par SMU Mauritius en collaboration avec l'Economic Development Board. Cette initiative vise à renforcer les capacités des entreprises locales afin d'améliorer la présentation, la conformité et la commercialisation de leurs produits. Durant 3 jours de formation, les participants seront sensibilisés à l'importance de l'emballage aux normes mauriciennes en matière d'étiquetage, au design d'emballage durable, ainsi qu'aux exigences des marchés d'exportation. Des experts aborderont également la nouvelle réglementation européenne sur les emballages et les déchets d'emballage. Les entrepreneurs bénéficieront aussi d'informations sur les dispositifs de soutien financier disponibles pour le développement de leur activité. À l'Assemblée nationale, ce vendredi, le député Jacques-Édouard a plaidé pour que l'autonomie ne soit plus qu'un simple arrangement administratif. Il est intervenu durant les débats sur le Constitution Review Commission Bill. Le député demande que l'Assemblée régionale de Rodrigue ait la compétence législative et politique pour atteindre les normes définies par le gouvernement central. Jacques-Édouard ajoute que revoir la Constitution, c'est de redéfinir le vivre ensemble en tant que peuple. On écoute un extrait du discours du député Édouard.
2: Pouvons-nous vraiment prétendre moderniser la République si le cadre architectural de 10% de notre territoire reste inchangé? La mise en œuvre du programme gouvernemental implique de garantir que la décentralisation et les réformes démocratiques promises à Maurice soient pleinement étendues aux citoyens de Rodrigue. Monsieur le vice-président, soyons francs avec nous-mêmes. Nous parlons souvent avec fierté dans cette assemblée de l'île autonome de Rodrigue. Mais si un constitutionnaliste étranger consultait aujourd'hui la Constitution de la République de Maurice, il chercherait en vain le mot autonomie. Juridiquement parlant, notre autonomie est actuellement traitée comme un simple arrangement administratif, une note de bas de page plutôt comme un pilier fondamental de la République. Je demande officiellement que le mandat de cette commission soit explicitement élargi afin d'y inclure un chapitre consacré à la consolidation de l'autonomie rodriguaise. Inscrivons le principe et la substance de l'autonomie au cœur même de la loi suprême du pays, afin qu'aucune administration future ne puisse jamais le remettre en question, le restreindre

0: ou le supprimer.
1: De son côté, Janet Henriette-Manant souhaite une constitution qui répond aux attentes des Rodriguais et qui leur donne leur place au sein de la République. La députée ajoute que le temps des promesses est fini et qu'il faut des actions concrètes. Selon Janet Henriette-Manant, la Constitution Review Commission Bill ouvre la voie à une importante concertation nationale qu'il faut aborder avec sagesse, humilité et patriotisme. Nous l'écoutons.
2: En tant que députée de Rodrigue, j'irai droit au but. J'insiste que tout processus de réforme constitutionnelle doit pleinement inclure les voix et les réalités de Rodrigue. Rodrigue possède une identité, une histoire, une culture et une réalité administrative distinctes au sein de la République. Une réforme constitutionnelle ne peut être significative si elle est menée uniquement du point de vue du territoire principal. Le peuple de Rodrigue doit être consulté largement et sincèrement. On entend souvent de belles paroles sur Rodrigue. De nombreuses promesses sont faites parce que l'on sait ce que le Rodriguais souhaite entendre. Mais le temps des discours est révolu. Les paroles s'envolent, mais les actions demeurent. Now is the time to walk the talk for Rodrigues. Donnez au Rodriguais une constitution qui reflète vraiment ses attentes. Donnez-nous une constitution qui ravive notre espoir dans cette République où nous nous sentons marginalisés des fois. Et donnez-nous une constitution qui nous permet de brandir fièrement notre appartenance à la nation mauricienne.
1: Le tabagisme, une addiction qui continue de tuer plus de 8 millions de personnes chaque année dans le monde, selon l'Organisation mondiale de la santé, on compte environ 1,25 milliard de fumeurs adultes dans le monde, soit environ un adulte sur cinq. À Rodrigue, le groupe Crack Antidrogue accompagne gratuitement celles et ceux qui souhaitent tourner définitivement la page du tabagisme grâce à un suivi personnalisé à des programmes adaptés. Plusieurs anciens fumeurs ont déjà réussi à reprendre le contrôle de leur vie, un accompagnement qui porte ses fruits. Témoignage ce matin d'un ancien fumeur qui a commencé à fumer à l'âge de 19 ans. Pendant plusieurs années, il consommait entre 20 à 30 cigarettes par jour. À 47 ans, il décide de franchir le pas et d'arrêter définitivement avec le soutien du groupe Crack Antidrogue. Je vous propose son témoignage.
3: Une baisse quantité. Écoute, j'ai 10 jours, je peux fumer une cigarette par jour. Et moi, dans l'espoir, moi, dans la confiance, qui m'a pu s'y arrêter. Parce que si je commençais par moi-même, je suis capable de s'y arrêter. Mais simplement, qui me trouve à dire, moi, j'ai besoin d'un soutien, je vous l'écoute, comment dire, quand on a un problème, je suis capable de tourner vers autres.
1: Le tournoi interdépartemental de football 2026, organisé par la police, se tiendra à partir du 17 juillet. Il s'échelonnera sur environ 2 mois et demi. 11 équipes masculines et 4 équipes féminines ont déjà confirmé leur participation. Les équipes seront reparties en 2 poules et les matchs se joueront au stade de Camp du Roi à celui et celui plutôt de la ferme. Le Divisional Commander Manoj Lechen lance un appel à la participation de tous pour faire de ce tournoi une réussite. Nous l'écoutons.
4: Comme l'année dernière, cette année-là aussi, nous avons gagné une bonne réponse. Nous avons gagné à peu près 11 équipes et prend part. Dans 11 équipes-là, nous avons 3 députés de la police et les restes 8 députés de la commission. En parallèle, nous avons un tournoi pour madame aussi. Quand nous avons gagné 4 équipes et prend part. Et là-dedans, nous avons une équipe, la policière aussi. Ça veut dire l'invitation finie lancée, tout bonne commission répond à l'appel. Et il est pour le même l'atmosphère comme l'année dernière. Et là, moi, je vous fais l'appel avec tout bonne supporter à chaque commission. Vin supporter l'équipe et vin valorise sa tournament de football là. Comme on me dit à chaque fois, la police nous va la mettre l'ordre et la paix. Nous aussi là pour participer avec tout bonne société Rodriguez et nous montrer nos présences d'Expo.
1: Ce qui nous amène au rappel des titres.

0: Admission en grade 1 pour l'année scolaire 2027 à Rodrigue. L'enregistrement débute ce 3 juin dans les différentes écoles primaires de l'île, un calendrier établi par ordre alphabétique des noms de famille. Cérémonie de remise de certificat à 24 élèves du secondaire ayant complété avec succès un stage de 2 semaines dans le cadre du School Placement Programme de la HRDC. Une cérémonie a lieu ce matin au Recife Hotel en présence du ministre de l'Éducation, Mahen Gengapassad. Améliorer la présentation, la conformité et la commercialisation des produits alimentaires locaux. Début aujourd'hui d'une formation de 3 jours pour les entrepreneurs rodriguais, initiative de SME Mauritius en collaboration avec l'Economic Development Board. Début du tournoi interdépartement de football 2026 organisé par la police le 17 juillet prochain. 11 équipes masculines et 4 équipes féminines se sont déjà enregistrées. Et après les nouvelles locales, place désormais aux nouvelles sportives de ce journal.
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0: Actualité sportive locale dominée par le basketball. La Ligue régionale de basketball 2026 continue. Une rencontre était au programme hier 31 mai au gymnase de Malabar. Les Palisade Hunters étaient opposés aux Pirates de Port-Sud-Est. Victoire des Hunters 106 à 52. Actualité sportive internationale, football, trêve internationale, plusieurs matchs amicaux prévus aujourd'hui. Ce matin, Brésil s'est imposé 6 à 2 face au Panama. À partir de 15h, le Pakistan sera opposé au Bangladesh. À 20h, les Maldives joueront contre l'Afghanistan. La Bulgarie aura comme adversaire la Monténégro. Et la Slovaquie jouera contre Malte. À partir de 21h, la Norvège aura comme adversaire la Suède. Tandis qu'à 21h30, la Turquie jouera contre la Macédonie du Nord. Et à 22h45, l'Autriche jouera contre la Tunisie. C'est donc ici que prend fin cette page sportive ainsi que votre journal de la matinée. Merci de l'avoir suivi. Merci à Stéphanie Hippolyte pour le support technique ce matin. Au revoir et passez une excellente journée à l'écoute de la MBC Rolling FM. C'est Christelle qui va vous accompagner pour la suite et fin de votre émission Lever Rolling.

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1: 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Merci à Mike Pierre-Louis qui nous a présenté le journal de 6h et aussi les infos sport. Et m'espérer qu'ils étaient bien, qu'à la journée bien démarrée. Vous êtes en tout cas, c'est avec plaisir qui m'accompagne jusqu'à 7h pour l'émission Lévé Rodrigue en ce 1er juin.

9 minutes sur les ondes de la MVC, Rodrigue FM. Inga Rose avec le titre Celebrate Me, oui, pas oublié pour Celebrate vous-même. Hein? En tout cas, c'est bien important et surtout, surtout courage à tout, peu importe comment je te mets, in terminé. Donc, c'est une occasion pour nous démarrer ce mois de juin en toute positivité.

qu'il en est malgré Léo et Liba. 6 heures passées de 23 minutes sur les ondes de la MBC Rodrigue FM. Pour tout de suite, vos messages.

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C'est une bonne camarade de groupe charismatique. L'église Saint-Pierre qui ne pense de lui. 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Profite de sa date de naissance. Profite de joie à célébrer avec vos proches.

Et oui, de la musique pour accompagner votre matinée et pour vous donner aussi ce petit boost qu'il faut pour bien commencer la journée. Azamanja, Leviti et Francis Prosper,

ça, joli mélange entre alors deux différents styles, Alamedja Alviti et Francis Prosper, qui donne Samoso, Made in Rodrigue et Nubizia Diaki, dans Rodrigue Nuenor, sa richesse qui beaucoup d'immunes tient en vie, et Nankodzu, tenu dans le calme, dans la nature, et aussi sa manière unique de alors nous prendre le temps, hein, et que même dans le rush du matin, surtout n'oubliez pas de savourer l'instant présent. L'ambiance Sega avec Mary Jane Gaspard. Mary Jane Pesianu défoulée.

Gaspard qui met de dans l'ambiance pour être bien des mœurs à la semaine là et surtout ça moi de Jolin et Zordi choisir et que ben bon l'énergie même si tous les tous deux t'as pas parfait mais je suis capable va prendre la décision dès ce matin pour voir le côté positif des choses et ça aussi ça pour sens tout ça pour transforme la journée. Alors aujourd'hui, nous dire, nous déclarer qui nous la journée pour passer bien avec ben, un bon moment positif. Juste après la chanson, ce sera les annonces et communiqués.

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1: On y va tout de suite pour les annonces et communiquer. On démarre avec ce communiqué du Central Electricity Board. Les abonnés de Malartic, Bassagalar, Petit Gabriel, Citron de Nice, Bigarade, Font la Bonté, Font B aux Huîtres et Auvanet sont avisés que la fourniture d'énergie sera interrompue de 8h30 à 15h le lundi 1er juin 2026 en raison des travaux qui seront effectués sur le réseau électrique. La fourniture sera rétablie sans préavis à l'achèvement des travaux. Le CEB qui a pris sa fidèle clientèle affectée par cette coupure de bien vouloir l'excuser pour tout inconvénient. Interdit de la Clévanne dans N-Port-Clé Saint-Christophe dimanche le 31 mai vers 9h30 en De Goyave et Cambatis. Ce week-end, il ramasse ça. Il est capable de téléphone lors 5-790-81-99 pour une récompense. Commission Bien-être à la Famille lance un nouveau programme qui appelle Family Mentoring Programme. Ce programme-là, il y en a comme objectif pour soutenir une famille dans Rodrigue qui est en difficulté. Il pour permettre un mentor pour accompagner une famille à travers une visite régulière dans la case pour aider renforcer capacité parents, améliorer relation parents-enfants et soutenir le développement des enfants. 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Ban mentor pour recevoir un stipend pour chaque visite qu'ils ont pour faire application, ils ont pour bien soumettre copie, code identité nationale, certificat moralité, certificat d'éducation, un lettre pour expliquer les autres motivations, ban de candidat pour passer un interview. 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

0: 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À cet effet, les catégories de clients suivantes sont concernées par cette initiative. Les clients enregistrés sur l'application mobile Mocourant, les utilisateurs du portail Customer Service CSP, ainsi que les nouveaux abonnés ayant ouvert un compte d'électricité depuis 2020. Cette transition s'inscrit dans la politique Green Initiative du CEB visant à promouvoir des solutions numériques, réduire l'utilisation du papier et améliorer l'efficacité des services offerts à la clientèle. Le CEB remet ainsi sa clientèle pour sa confiance, sa compréhension et sa collaboration dans cette initiative en faveur d'un avenir plus durable et responsable.
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0: Et pour tout de suite, les nouvelles du temps d'après ce communiqué de la météo pour Rodrigue Mia, 4h30 en ce lundi 1er juin 2026. Situation générale, en courant d'air modéré circule sur la région. Prévision pour les prochaines 24 heures. Après quelques averses de ce matin, le temps sera beau. La température maximale sera entre 25 et 27 degrés Celsius. Le temps restera essentiellement beau Durant la nuit, la température minimale sera entre 21 et 23 degrés Celsius. Vent de l'est à environ 25 km/h avec des rafales.

0: de l'ordre de 50 km/h, mer forte au-delà des récifs avec des houles du sud-ouest de l'ordre de 2,50 m. Les sorties en haute mer sont déconseillées. Concernant la pluviométrie durant les dernières 24 heures, Pointe-Canon a enregistré 0,9 mm de pluie, 0,3 mm enregistré à Plaine Corail, 0,4 mm de pluie enregistré à Patatéophile, 1,2 mm enregistré à Reviabana. Marée haute à 13h21 et demain à 1h20, marée basse à 7h14 et 19h11. Le coucher du soleil aujourd'hui est prévu pour 17h15. Voilà pour les nouvelles du temps d'après la station météo à Vaucouleurs.
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0: Et pour tout de suite, Noël Guétan Sam qui mène un programme avant l'émission. Vous pourrez pas suivre le Rodrigue FM de 9 à 21h, présenté ce matin par Rosie Lamenier.
3: Ravie de vous retrouver ce matin pour la programmation de ce lundi. Bonjour à toutes et à tous. À 9h après le flash, info des marches, Maître Toulouse parlera des procédures pour l'adoption. Il sera au micro de Caronne. Votre émission Bien-être Santé avec Christelle, ce sera à partir de 10h. Et la musique sera au rendez-vous à 11h. Nostalgie en note, reggae music pour terminer la matinée. Jeux et divertissement à 13h, The Game, où l'on vous propose des jeux et des cadeaux à remporter. Ensuite, un petit retour en arrière dans les années 60, 70, 80, mémoire en mélodie, souvenir plus nostalgie assurée. Vous allez pouvoir voyager à partir de 15h tout en étant là où vous êtes. Carnet de voyage va vous emmener à l'autre bout du monde. Et votre rendez-vous de l'après-midi, le grand format, à partir de 17h, Brunda recevra un officier du MOIC et des concurrents du Rodrigues Innovation Challenge 2026. Plus de détails dans votre grand format de 17h. Et c'est Brunda qui va vous accompagner pour votre soirée de lundi. Après Journal Rodrigue, escapade à Madagascar. Ensuite, couleur locale pour terminer avec la variété musicale. Et voilà pour le programme de ce lundi. On vous souhaite une belle journée et bonne écoute sur les ondes de votre radio.
0: Et voilà, merci Rosie, 6h passées de 56 minutes. Et c'est ici que je vais vous laisser. Merci de nous avoir accompagnés ce matin sur les ondes de la MBC. Rodrigue FM, on espère avoir apporté un peu de douceur, d'énergie et de bonne humeur à votre début de journée. Merci à Stéphanie Hippolyte à la technique ce matin. Mike Pierre, lui, à la rédaction. Rodney Jolicoeur comme chauffeur. Merci de tout, vous êtes l'écoute, de votre fidélité à la MBC Rodrigue FM. Prenez soin de vous, passez une excellente journée. Et surtout, alors pas oublier qui vous êtes aujourd'hui, c'est le 1er juin. Alors, chaque jour est une nouvelle chance d'avancer, d'aimer et de croire en soi, surtout en sa début de mois de juin. Alors, pas oublier. Faire tout pour être capable d'atteindre l'objectif et réaliser cette bonne rêve, cette bonne projet. Dan Spector pour nous conclure l'émission là avec ce morceau. Sentiment. Au revoir.

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1: Bonjour, il est 7h.

0: Le journal avec Jean-François Lecning. Bonjour Jean-François.
1: Bonjour Sophie, bonjour à tous.
0: Et les titres.
1: Crise pétrolière, la commission de l'océan Indien cherche une solution face aux tensions géopolitiques mondiales. Elle étudie la mise en place d'un système d'achat groupé de produits pétroliers pour ses îles membres. Un coup de pouce fiscal historique réclamé pour l'industrie locale en marge du prochain budget. L'Association of Mauritian Manufacturers propose de ramener le taux d'imposition du secteur de 15 à 3%. Pêche au thon, hausse des quotas de Maurice qui décroche 500 tonnes supplémentaires d'albacore pour 2027. Un véritable coup de boost pour l'emploi, les exportations et l'économie bleue. Et puis qu'à l'avenir pour le tourisme à Rodrigue à l'occasion de ses 25 ans, le pionnier de l'hébergement chez l'habitant, Benoît Jolicoeur, a remis un rapport aux autorités pour guider la croissance de l'île sans abîmer son authenticité. Face aux incertitudes géopolitiques et aux menaces qui pèsent sur les chaînes d'approvisionnement mondiales, la Commission de l'océan Indien réfléchit à de nouvelles stratégies pour renforcer la sécurité énergétique de ses États membres. Parmi les pistes envisagées, la mise en place d'un système d'achat groupé pour les produits stratégiques dont les îles de la région ont besoin. La COI souhaite également s'appuyer sur l'expertise du Japon pour accélérer la transition vers les énergies renouvelables. Ces enjeux ont été abordés lors d'un séminaire sur la résilience des approvisionnements pétroliers dans la région organisé au Kodan Art Center. Écoutez Raj Mohabir de la Commission de l'Océan Indien.
2: Sa phase transitoire là, beaucoup plus simple, c'est servi ban gaz liquéfié. Mais ça pose aussi ban problème pour ban tir économique, comme Maurice, Seychelles, Comores, tout ça là. Qui faire? Parce que ban l'infrastructure que nous proposons pour transporter depuis côté l'été à nos ban pays, il y a assez coûteux et conséquent. Et donc, nous baguette aussi ban technologie qui meilleure, qui nous capable d'importer gaz liquéfié d'une façon beaucoup plus qui répond nous ban besoins, etc. Donc, c'est un peu tout ça là que nous discuter. Mais en même temps, nous baguette un coût, c'est une des ban propositions qui nous peut faire. Nous pensons qu'il nous faut mettre en place un institut régional pour guetter un coup de cette question-là de manière permanente.
1: Nouvelle rallonge budgétaire. Le Premier ministre et ministre des Finances, le docteur Navin Ramgoolam, présentera aux députés demain le Supplementary Appropriation Bill. Objectif, faire voter des dépenses additionnelles de plus de 2,2 milliards de roupies pour le dernier exercice budgétaire. Plus de la moitié de cette somme, soit 1,4 milliard de roupies, ira directement au ministère de l'Enseignement supérieur, tandis que le logement et les collectivités locales se partagent le reste. Une rallonge qui s'ajoute à celle significative de 21 milliards de roupies déjà votée en avril de l'année dernière pour le même exercice. Baisser le taux d'imposition pour le secteur industriel de 15 à 3%. C'est l'une des propositions pour le moins audacieuses de l'AMM, l'Association of Mauritian Manufacturers, une proposition faite au gouvernement en marge du prochain budget et qui tient particulièrement à cœur à Samuel Maujean, chef des opérations de l'AMM. Selon lui, les secteurs industriels et manufacturiers sont en pleine transformation. Il faut donc estime-t-il encourager les entreprises à innover et à se moderniser, d'autant plus qu'il est certain que les effets multiplicateurs d'une telle mesure seront au final bénéfiques pour l'économie. Samuel Maujean est au micro de Praneuf Biary.
3: Aujourd'hui, dans la biotech, dans la pharma, ce sont des secteurs qui ont aussi cette corporate tax à 3%. Ce sont donc, par définition, quelque part un peu des secteurs d'avenir. Mais le secteur industriel, manufacturier, est en cours de transformation réelle et sera et est encore une fois un secteur d'avenir d'aujourd'hui. Pour aller vers l'industrie 4.0, vers de l'automatisation, avec l'AI qui arrive, tout ça, c'est des secteurs qu'il faut aujourd'hui encourager en tant que pilier. On en fait un rapide calcul, hein. On sait qu'environ, ça représente entre 200 et 300 millions de revenus à l'État, cette corporate tax. Si on vient la baisser demain, l'effet multiplicateur qui ressortira de cette mesure sera considérable et palliera largement à cette baisse pour l'État, puisque derrière, ça viendra considérablement augmenter massivement et encourager l'investissement dans le secteur.
1: Bonne nouvelle pour le secteur de la pêche à Maurice. Le pays vient de décrocher un quota supplémentaire de 500 tonnes de thon albacore pour l'année 2027. Cette décision a été actée lors de la 30e session de la Commission des thons de l'océan Indien qui s'est tenue aux Maldives. Notre quota global passera ainsi à près de 11 000 tonnes, une bouffée d'air frais très attendue qui devrait booster l'emploi. Chabniz Ouzia Wahidali.
4: La 30e session de la commission des thons de l'océan Indien a abouti à plusieurs résultats importants pour Maurice. Le pays a notamment obtenu une augmentation de son quota de thons albacore qui passera de 10 490 à 10 990 tonnes en 2027, soit 500 tonnes supplémentaires. Cette décision, adoptée à la suite d'une proposition coparrainée par Maurice, le Kenya et la Tanzanie, devrait soutenir les activités de pêche, la transformation des produits de la mer, les exportations, l'emploi ainsi que le développement de l'économie bleue. Maurice a également plaidé pour une révision des critères d'allocation du thon listao afin d'augmenter son quota de 13 908 à 19 009 tonnes. Bien qu'aucun consensus n'ait été obtenu, les discussions ont été jugées constructives et le dossier sera réexaminé en 2027. Cette démarche vise à garantir un traitement plus équitable des petits États insulaires en développement au sein des instances régionales de gestion des pêches. Avec un taux de conformité de 87,3% en 2025 aux mesures de la CTOI, le pays renforce sa crédibilité au sein des organismes régionaux et consolide les perspectives de croissance du secteur de la pêche.
1: Chabniz Ouzia Wahidali, à quoi ressemblera le tourisme rodriguais dans 10 ans ou 20 ans? La question était au cœur d'une table ronde organisée ce week-end par Résidence Foul Safat, pionnier du tourisme chez l'habitant à l'occasion de son 25e anniversaire. Alors que près de 70% de l'offre d'hébergement de l'île repose sur ce modèle, son fondateur Benoît Jolicoeur a remis un rapport préliminaire au chef commissaire François Grandcourt avec plusieurs pistes pour accompagner la croissance du secteur sans pour autant dénaturer Rodrigue. Géraldine Hannequin était sur place, elle nous donne les détails de ce rapport.
5: Pour les participants à cette table ronde, la priorité n'est pas seulement d'accueillir plus de visiteurs, il s'agit surtout d'accueillir mieux. Le rapport préliminaire remis au chef commissaire propose ainsi plusieurs mesures pour mieux encadrer le développement du secteur. D'abord, la mise en place d'un système de labellisation et de classement des hébergements, afin d'offrir davantage de garanties aux visiteurs et d'encourager les opérateurs à améliorer leurs prestations. Les participants appellent aussi à une réflexion sur le rapport qualité-prix de la destination, alors que Rodrigue est parfois perçue comme coûteuse. La formation constitue un autre chantier majeur, avec l'idée de professionnaliser davantage les opérateurs et à terme de créer une école de tourisme. Mais au-delà de l'accueil touristique, les discussions ont mis en lumière plusieurs défis de fond. La qualité des services de santé, l'accès à l'information sur les transports publics ou encore la préservation des sentiers de randonnée qui font partie intégrante des principaux attraits de l'île. Au final, c'est une même conviction qui ressort de cette consultation. Avant de chercher à attirer davantage de visiteurs, Rodrigue doit d'abord définir combien elle peut en accueillir et dans quelles conditions. L'objectif affiché est clair, développer le tourisme sans renoncer à ce qui fait l'âme de l'île.
1: Géraldine Hannequin, un grand moment d'émotion hier après-midi à l'aéroport de Plaisance. Les premiers pèlerins mauriciens du Hadj sont rentrés au pays après plusieurs semaines d'un voyage spirituel intense en Arabie Saoudite. Ils avaient quitté Maurice le 3 mai dernier. C'est donc un soulagement et une immense joie pour les familles venues en masse dans le hall des arrivées. Les retrouvailles ont été rythmées par des sourires, des larmes, des accolades après de longues semaines de séparation.

0: Comment mieux protéger notre littoral face à l'érosion, à la pollution et au changement climatique? C'était la question au cœur de la journée participative « Nous la côte, nous la voix » organisée ce samedi à Flic-en-Flac. Pour l'occasion, citoyens, experts et autorités étaient réunis pour contribuer à l'élaboration du premier plan d'action de gestion intégrée des zones côtières du district de Rivière-Noire. Au programme consultation citoyenne, sensibilisation aux enjeux du littoral et collecte d'idées pour mieux préserver les plages, les récifs, les rivières et les communautés côtières. Cette initiative s'inscrit dans le cadre du projet régional RECOS de la Commission de l'Océan Indien, un programme visant à renforcer la résilience des populations et des écosystèmes côtiers dans plusieurs territoires de la région. Le point dans ce reportage de Shailin Yaben.
1: Les participants invités à identifier ceux de grandes cates, les zones affectées par l'érosion, la pollution ou encore les besoins en infrastructures et en espaces publics. Parmi Eugéreux Paya, conseiller du village de Flic-en-Flac, s'inquiète de l'érosion côtière, de la pression immobilière et des risques de pollution du lagon et des nappes phréatiques.
2: C'est fini, c'est un système que ben Dimoula est capable de camper. Côté d'un système de la toilette, il a tout une facilité. Et les bouclas viennent camper, ils connaissent, ils sont capables de camper dans certaines zones. Et ben Mauricien, mon corps, depuis l'école, les collèges, hein, le civis, les bizarres finissent, petit là, disent non, papa, pas de ça, il a poubelle. Et bizarre, pour tout le même système, ben poubelle. Vous avez une équipe de nettoyage qu'il a depuis samedi dimanche.
1: L'artiste et photographe Kalani rappelle lui que protéger l'environnement, c'est aussi protéger l'économie.
3: Croire que c'est le tourisme qui nous fait vivre, oui, mais ce qui fait vivre le tourisme, c'est l'écologie. Sans écologie, sans écosystème, il n'y a pas de tourisme. Et si on ne protège pas ce qu'on a, bah on va arrêter de pouvoir le proposer aux gens. En fait.
1: De son côté, Patrick, engagé dans le ramassage des déchets, souligne que les détritus continuent de s'accumuler malgré la présence de poubelles et d'infrastructures adaptées.
4: C'est jour en jour, comme arrive vendredi, samedi, dimanche, ça a beaucoup saleté pour ramasser. Saleté là tellement plein, comme il n'y a pas de récipient, saleté aller, saleté rester. Hein? Là, je n'ai pas jeté dans la poubelle là. Même de ta côté, tu as une poubelle, je n'ai pas jeté dans la poubelle là. Tout le monde n'a pas respecté les gens qui travaillent ici.
1: Et privilégier des solutions fondées sur la nature comme la restauration des dunes, la protection des abîmes marins et des récifs coralliens. C'est l'une des pistes mises en avant par la Commission de l'Océan Indien, selon le responsable de communication Gilles Riboué.
0: Et la Beach Authority qui rappelle qu'entre 350 et 400 tonnes de déchets sont collectées chaque semaine sur les plages publiques de Maurice. RM1, 7h12, nous voici arrivés à la fin de ce journal. Prochain rendez-vous avec l'info à 8h, place au journal des sports de Rajiv Ganpat.
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6: Bonjour, merci d'être avec nous pour cette édition. C'est le cyclisme qui domine et qui dominera l'actualité locale cette semaine-ci. Le Tour de Maurice qui prend son envol demain pour prendre fin le 5 juin avant de clôturer en apothéose le 7 pour le Air Mauritius Classic à Côte d'Or. Ce mardi, les coureurs auront à parcourir 153 km, départ et arrivée. Devant le Stade Angeles Coupen, une 44e édition sous l'égide de l'UCI, 18 équipes attendues de différents pays du monde, dont la team MCB, la succession du Polonais Brosina, est ouverte. En VTT, sur le plan africain, un bon week-end pour Aurélie Elvax, l'Incolne, qui a décroché l'or au XCC Cross Country Short Track. Elle a remporté l'argent hier au Cross Country Olympique en Côte d'Ivoire, sous une forte chaleur. Football, célébration à la hauteur de l'événement hier à Paris. Les joueurs du PSG qui ont célébré le deuxième titre en Ligue des champions de l'UEFA avec un public conquis dans une belle ambiance dans les rues de la capitale, mais aussi au Parc des Princes. Des Parisiens qui ont aussi été reçus par le président français Emmanuel Macron, ce dernier qui a affirmé qu'ils font la fierté de Paris et de toute la France. Par ailleurs, samedi, les célébrations qui ont eu lieu et également sur toute la France ont été marqués par des scènes de violence. Près de 300 personnes arrêtées dans la capitale, selon le ministère de l'Intérieur, et une centaine dans d'autres villes. Célébration grandiose dans le nord de Londres également. Des centaines de milliers de fans étaient dans les rues pour acclamer les Gunners d'Arsenal après leur titre en Premier League. 22 ans depuis qu'ils attendaient ce moment. Certaines sources avancent qu'il y avait plus d'un million de personnes pour cet accueil triomphal. Les joueurs qui ont perdu en finale de la Ligue des Champions samedi souhaitent revenir

0: encore plus fort la saison prochaine. Quelques incidents liés notamment à l'alcool et certaines arrestations sont intervenues pendant et après cet événement. Football toujours avec les matchs de préparation en vue de la Coupe du Monde. Le Brésil s'est baladé 6-2 face au Panama qui est dans le groupe de l'Angleterre au Mondial. Vinicius Junior et Casemiro parmi les buteurs. Le Sénégal, futur adversaire de la France, a été battu 3-2 par les États-Unis. Victoire du Japon 1-0 contre l'Islande. Même score pour le Mexique contre l'Australie. La Corée du Sud qui a dominé 5-0 le Trinidad et Tobago. 4-1 pour la Suisse face à la Jordanie. L'Allemagne a battu la Finlande 4-0. La République tchèque s'est imposée 2-1 contre le Kosovo, Pologne 0, Ukraine 2, Équateur 2, Arabie Saoudite 1, deux nations qualifiées pour la Coupe du Monde. Les matchs de préparation se poursuivent ce lundi avec notamment Turquie, Macédoine du Nord et Norvège, Suède à 20h30 et 21h respectivement. Le Cap-Vert a aussi gagné son match 3-0 contre la Serbie. Le Mondial 2026 où les joueurs auront interdiction de parler avec leur entraîneur lorsque leur gardien sera au sol, dans une volonté de contrer une pratique où les portiers restent au sol pour permettre à leurs coéquipiers d'aller discuter avec leur coach. L'IFAB l'a ainsi interdit pour la Coupe du Monde. Plusieurs autres décisions ont été prises, notamment pour éviter de perdre du temps pendant un match. Un carton rouge pourra être adressé aux joueurs qui se cachent la bouche de manière suspecte pour parler aux adversaires ou aux arbitres. La VAR sera aussi davantage mise à contribution. La sélection sud-africaine qui devait s'envoler pour le Mexique hier afin de se préparer a retardé son départ en raison de plusieurs problèmes de visa dans son staff. Sinon touché au menton et à la mâchoire, Lucas Zidane est tout de même présent dans la liste de l'Algérie dévoilée hier. Une belle équipe avec plusieurs joueurs évoluant dans les grands championnats. Pour compenser le forfait de Billy Gilmour, blessé, le sélectionneur de l'Écosse Steve Clarke a appelé le jeune Tyler Fletcher, 19 ans. Ce joueur, un milieu de terrain, a joué 17 minutes avec l'équipe première de Manchester United cette saison. Le milieu de l'Uruguay, Federico Valverde, malgré son traumatisme crânien récent, et l'attaquant Darwin Núñez, qui n'a plus joué depuis 4 mois en Arabie Saoudite, font bien partie de la liste de Marcelo Bielsa. Luis Suarez n'est pas retenu après avoir longtemps mis un terme à sa carrière internationale. Après le départ d'Arne Slot, un nouvel entraîneur pourrait débarquer très vite à Liverpool. Selon la presse britannique, les négociations officielles avec Iraola vont commencer en ce début de semaine. Tennis, deux jours après avoir battu Novak Djokovic, le jeune Brésilien de 19 ans, João Fonseca, s'est montré solide face à Casper Ruud en session de nuit. Il se qualifie pour la première fois pour les quarts de finale d'un majeur et affrontera Jakub Mencić à Roland-Garros. Renversant pour venir à bout de son compatriote Pablo Carreño Busta en 8e, le jeune Espagnol Rafael Jodar, aussi âgé de 19 ans, jouera contre le numéro 3 mondial Alexander Zverev. Les matchs continuent ce lundi pour des billets en quart. En féminin, au lendemain du revers de Coco Gauff, Roland Garros qui a perdu une autre de ses favorites avec Iga Świątek, dominée par Marta Kostiuk. Cette dernière affrontera sa compatriote Svitolina en quart demain. Andriva et Chiasti également qualifiés. Ce soir à suivre principalement le duel entre Sabalenka et Osaka pour une place en quart. En cyclisme, Jonathan Milan a remporté la dernière étape. Jonas Vingegaard repart avec le maillot rouge pour la première fois de sa carrière. Vainqueur de la Vuelta en 2025 et double vainqueur du Tour de France, Vingegaard, 29 ans, devient le 8e coureur de l'histoire à remporter les 3 grands tours en carrière. Autant pour cette page. Merci d'avoir été avec nous. Excellent lundi à toutes et à tous.
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3: Nous prie d'annoncer le décès de Madame Marie-Noëlle Rave. Madame Marie-Noëlle Rave, née Roman, aussi connue sous le nom de Nicole, âgée de 69 ans. Le convoi sortira de son domicile à La Forge-Lane, Palma, 4 bornes, aujourd'hui à 10h, pour se rendre dans l'église de Saint-Jean et de là, au cimetière de Saint-Jean. Le décès de Monsieur Marie Gérard Patrice Agéon. Monsieur Marie Gérard Patrice Agéon, âgé de 68 ans, le convoi sortira des Jensen Sabobassin aujourd'hui à 11h30 pour se rendre en église de Saint-Jean de Brito à Les Salines et de là au cimetière de Les Salines. Et le décès de Madame Marie-Cécilia Wilhelmine Raoul. Madame Marie-Cécilia Wilhelmine Raoul, née Andy, aussi connue sous le nom

de Mimine, âgé de 83 ans. Le convoi sortira de son domicile à la porte Providence, poste de Flac, aujourd'hui à 14h30 pour se rendre dans l'église de Sainte-Ursule à Flac et de là au cimetière de Richemar. Nos sympathies aux familles endeuillées.

0: Merci de venir vers nous. Merci pour ta paix, ta joie, ton amour. Merci de nous accompagner tous les jours de notre vie. Merci de nous aimer. Merci d'être là avec nous. Merci pour tout ton amour. Merci, maman.
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1: Maman!

0: Merci! Merci! 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

0: Mamie, vraiment, moi, je suis venue apprendre la triste nouvelle
1: Oui.
0: et de Gérard. Et Gérard, il y a une famille de la radio, mais nous pas connus. Moi, je suis pas connu. Et nous tentons de la voir. Et souvent, souvent, Gérard, tu m'as dit, moi, je suis tout dans sa musique avec Olivier. Et moi, je suis sympathique avec la famille.
1: Oui.
0: Moi, déjà, cause de l'olien, une fois, je suis au pied, quatre épices au lit, j'ai moi, quand pied là, poussé, il peut vraiment gagner. Mais moi, je suis choqué hier, je suis en train de ça, mais je suis en train de malade, mais je ne suis pas en train de ça.
1: Oui.
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1: 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Alors, il y a une jolie chanson qui peut venir. Il y a du courage encore. À tout le monde qui est malade, qui perd le travail, il y a du courage. Et écoute, écoute-nous la radio. Mmh.

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1: La nouveauté qui l'endroit, nous allons aller là. On nous prend l'appel qui peut rentrer, 400-80-90. Allô, allô?
2: Bonjour, Mamie, allô, bonne fête.
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1: 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Bien fêté. Il y a un bon petit moment, il y a une petite pause en famille.
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1: Alors, il y a un cadeau, tout cadeau.
2: Oui.
1: Oui.
2: Il y a un réveil, il y a un kilo. Il y a un fleur.
1: Oui. Quand je réveille, moi, je me dis, on a un petit réveil. Moi, dis donc, à longtemps, je vais être au réveil. Là, moi, on a un réveil qui est allumé. Là, mais dans le noir, même dans le noir, je me trouve qu'il est.
2: Non,
1: il n'a pas réveillé, il a réveillé, il a rodé avant que tu aies allumé, mais quand on est l'hiver, il a fait noir,
2: c'est-à-dire.
1: Tu te souviens, tu veux te réveiller. Oui, quand l'été, il y a un petit clé de l'île, tu réveilles là.
2: Quand l'hiver fait noir, pas tout, ok.
1: 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Mais ça réveille allumé, il n'est pas capable de remplacer un petit veillé, tu vois, quand il est allumé.
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1: 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Bien passé, ben bon moment. 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
1: 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Mais nous avons une nouvelle. Hein. Beaucoup de gens font la prière pour lui, hein, pour se renouveler quand il est malade.
2: Oui, vraiment, oui. La prière existe, ça, même.
1: Oui.
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1: 480-90. 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
1: 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Allô, allô. 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
2: Allô, mamie, bonjour.
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2: Ça va, mamie?
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2: Eh bien, voilà. Mamie, aujourd'hui, je vais téléphoner. C'est pas pour mon anniversaire.
1: Oui.
2: Mais plutôt pour annoncer une triste nouvelle à la radio.
1: Oui.
2: Il y a un auditeur qui, depuis quelque temps, beaucoup d'un du monde pérodli. Il s'agit de Gérard Noël de Sainte-Croix.
1: Oui, oui, nous n'avons pas de nouvelles, nous, ici, quand matin, là. Quand matin,
2: mon gars. On va prendre, ok, mais tu vas faire un message avec Nathan, mais tu peux aller confirmer avec Elsa. Oui, mais puisqu'il m'a dit, nous va mettre en ligne. Et moi, je vais dans ce numéro, et il m'a dit, que tous les semaines, il passe, moi, monsieur, tout, ben, fidèle auditeur de RME ou l'émission, tout. 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
1: Oui.
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1: oui.
2: Monsieur Dieu de beaucoup de courage et qui est gérant pour nous beaucoup à la radio.
1: Et qui l'a envoyé habiter?
2: Comment?
1: Qui l'a envoyé habiter? Sainte-Croix, oui, oui.
2: Sainte-Croix, Gérard Noël de Sainte-Croix. Et tous les temps, Gérard, quand on lit avec Olivier et Nina, que ce soit avec Elsa, tous les temps, il se content, Gérard. Oh là là, c'est à la tour Kénique, là. Georgie et Georgie.
1: Ah oui,
2: S'il vous plaît, si vous êtes capable de passer un tour à une chantée de Georgie et Georgie Coulet
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2: pour Annie, un grand hommage. Et me dire, je connais seulement la famille, mon parcours, je peux écouter la radio. Mais beaucoup de courage, mais Gérard, vous m'en venez beaucoup à la radio.
1: Et qui chantait habituellement demandé pour.
2: Georgie et Georgie.
1: Oui, non, n'importe qui chantait pour
2: lui. Ce titre, nous ne connaît pas, il s'en chantait.
1: Ah oui, il n'y a pas qu'un tracteur.
2: Il ne faut pas licencier avec Olivier, que ce soit avec Elsa.
1: Oui. Allez, oui.
2: Merci, mamie.
1: Allez, merci beaucoup. 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

Et là, moi, je vous dis au revoir. Et demain, nous revenons encore. Hein? Demain, même les appareils, c'était 15 à 8 heures. Nous mettons un joli petit programme spécial dédicace. Et là, mon médecin santé spécial pour Gérard Noël nous rend un grand hommage pour sa chanson. Il est bien content de demander à la radio.

0: de se revoir.
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2: Belle matinée, RM1, il est 8h. Journal avec Jean-François Lecning. Bonjour Jean-François.
3: Bonjour Sophie, bonjour à tous.
2: Et les titres.
3: Crise pétrolière, la Commission de l'océan Indien cherche une solution face aux tensions géopolitiques mondiales. Pour ses îles membres, elle étudie la mise en place d'un système d'achat groupé de produits pétroliers. Un coup de pouce fiscal réclamé pour l'industrie locale en marge du prochain budget. L'Association of Mauritian Manufacturers propose de ramener le taux d'imposition du secteur de 15 à 3%. Pêche au thon, hausse des quotas de Maurice qui décroche 500 tonnes supplémentaires d'albacore pour 2027. Un véritable coup de boost pour l'emploi, les exportations et l'économie bleue. Et puis, quel avenir pour le tourisme à Rodrigues? À l'occasion de ses 25 ans, le pionnier de l'hébergement chez l'habitant Benoît Jolicoeur a remis un rapport aux autorités pour guider la croissance de l'île sans abîmer son authenticité. Face aux incertitudes géopolitiques et aux menaces qui pèsent sur les chaînes d'approvisionnement mondiales, la Commission de l'océan Indien réfléchit à de nouvelles stratégies pour renforcer la sécurité énergétique de ses États membres. Parmi les pistes envisagées, la mise en place d'un système d'achat groupé pour les produits pétroliers dont les îles de la région ont besoin. La COI souhaite également s'appuyer sur l'expertise du Japon pour accélérer la transition vers les énergies renouvelables. Ces enjeux ont été abordés lors d'un séminaire sur la résilience des approvisionnements pétroliers dans la région organisé au Kodan Art Center. Écoutez Raj Moabir de la Commission de l'océan Indien.
4: Sa phase transitoire-là, beaucoup plus simple, c'est servi ben gaz liquéfié. Mais ça pose aussi ben problème pour ben tiers économique, comme ben Maurice, Seychelles, Comores, tout ça là. Qui faire? Parce que ben l'infrastructure que nous proposons pour transporter depuis côté qui était à nos ben pays, il y a assez coûteux et conséquent. Et donc nous baguette aussi ben technologie qui meilleure, qui nous capable d'importer gaz liquéfié d'une façon beaucoup plus qui répond nous ben besoin, etc. Donc c'est un peu tout ça là que nous baguette discuter. Mais en même temps, nous baguette un coût. C'est un des ben propositions qui nous pensait faire. Nous pensait que nous mettre en place un institut régional pour guetter un coup de cette question-là d'une manière permanente.
3: Nouvelle rallonge budgétaire. Le Premier ministre et ministre des Finances, le Dr Navin Ramgoolam, présentera aux députés demain le Supplementary Appropriation Bill. Objectif, faire voter des dépenses additionnelles de plus de 2 milliards de roupies pour le dernier exercice budgétaire. Plus de la moitié de cette somme, soit 1,4 milliard de roupies, ira directement au ministère de l'Enseignement supérieur, tandis que le logement et les collectivités locales se partageront le reste. Une rallonge qui s'ajoute à celle significative de 21 milliards de roupies déjà votée en avril de l'année dernière pour le même exercice. Baisser le taux d'imposition pour le secteur industriel de 15 à 3%, c'est l'une des propositions pour le moins audacieuses de l'AMM, l'Association of Mauritian Manufacturers, une proposition faite au gouvernement en marge du prochain budget et qui tient particulièrement à cœur à Samuel Maujean, chef des opérations de l'AMM, car selon lui, les secteurs industriels et manufacturiers sont en pleine transformation. Il faut donc, estime-t-il, encourager les entreprises à innover et à se moderniser, d'autant plus qu'il est certain que les effets multiplicateurs d'une telle mesure seront au final bénéfiques pour l'économie. Samuel Maujean est au micro de Praneuf Biary.
5: Aujourd'hui, dans la biotech, dans la pharma, ce sont des secteurs qui ont aussi cette corporate tax à 3%. Ce sont donc, par définition, quelque part un peu des secteurs d'avenir. Mais le secteur industriel, manufacturier, est en cours de transformation réelle et sera et est encore une fois un secteur d'avenir d'aujourd'hui. Pour aller vers l'industrie 4.0, vers de l'automatisation, avec l'AI qui arrive, tout ça c'est des secteurs qu'il faut aujourd'hui encourager en tant que pilier. On en fait un rapide calcul, hein. On sait qu'environ ça représente entre 200 et 300 millions de revenus à l'État, cette corporate tax. Si on vient la baisser demain, l'effet multiplicateur qui ressortira de cette mesure sera considérable et palliera largement à cette baisse pour l'État, puisque derrière ça viendra considérablement

0: considérablement augmenter massivement et encourager l'investissement dans le secteur.
1: Bonne nouvelle pour le secteur de la pêche à Maurice. Le pays vient de décrocher un quota supplémentaire de 500 tonnes de thon albacore pour l'année 2027. Cette décision a été actée la semaine dernière aux Maldives. Notre quota global passera ainsi à près de 11 000 tonnes. Une bouffée d'air frais très attendue qui devrait booster l'emploi, les exportations et les activités portuaires liées à l'économie bleue. Shamli Zouzi-Waidali.
2: La 30e session de la commission des thons de l'océan Indien a abouti à plusieurs résultats importants pour Maurice. Le pays a notamment obtenu une augmentation de son quota de thons albacore qui passera de 10 490 à 10 990 tonnes en 2027, soit 500 tonnes supplémentaires. Cette décision, adoptée à la suite d'une proposition coparrainée par Maurice, le Kenya et la Tanzanie, devrait soutenir les activités de pêche, la transformation des produits de la mer, les exportations, l'emploi ainsi que le développement de l'économie bleue. Maurice a également plaidé pour une révision des critères d'allocation du thon listao afin d'augmenter son quota de 13 908 à 19 009 tonnes. Bien qu'aucun consensus n'ait été obtenu, les discussions ont été jugées constructives et le dossier sera réexaminé en 2027. Cette démarche vise à garantir un traitement plus équitable des petits États insulaires en développement au sein des instances régionales de gestion des pêches. Avec un taux de conformité de 87,3% en 2025 aux mesures de la CTOI, le pays renforce sa crédibilité au sein des organismes régionaux et consolide les perspectives de croissance du secteur de la pêche.
1: Shamli Zouzi-Waidali, à quoi ressemblera le tourisme rodriguais dans 10 ou 20 ans ? La question était au cœur d'une table ronde organisée ce week-end par Résidence Foul Safat, pionnier du tourisme chez l'habitant à l'occasion de son 25e anniversaire. Alors que près de 70% de l'offre d'hébergement de l'île repose sur ce modèle, son fondateur, Benoît Jolicoeur, a remis un rapport préliminaire au chef commissaire de Rodrigue, François Grandcourt, avec plusieurs pistes pour accompagner la croissance du secteur sans dénaturer Rodrigue. Géraldine Nka était sur place, elle nous donne les détails de ce rapport.
3: Pour les participants à cette table ronde, la priorité n'est pas seulement d'accueillir plus de visiteurs, il s'agit surtout d'accueillir mieux. Le rapport préliminaire remis au chef commissaire propose ainsi plusieurs mesures pour mieux encadrer le développement du secteur. D'abord, la mise en place d'un système de labellisation et de classement des hébergements afin d'offrir davantage de garanties aux visiteurs et d'encourager les opérateurs à améliorer leurs prestations. Les participants appellent aussi à une réflexion sur le rapport qualité-prix de la destination alors que Rodrigue est parfois perçue comme coûteuse. La formation constitue un autre chantier majeur avec l'idée de professionnaliser davantage les opérateurs et à terme de créer une école de tourisme. Mais au-delà de l'accueil touristique, les discussions ont mis en lumière plusieurs défis de fond. La qualité des services de santé, l'accès à l'information sur les transports publics ou encore la préservation des sentiers de randonnée qui font partie intégrante des principaux attraits de l'île. Au final, c'est une même conviction qui ressort de cette consultation. Avant de chercher à attirer davantage de visiteurs, Rodrigue doit d'abord définir combien elle peut en accueillir et dans quelles conditions. L'objectif affiché est clair, développer le tourisme sans renoncer à ce qui fait l'âme de l'île.
1: Géraldine Nka, un grand moment d'émotion hier après-midi à l'aéroport de Plaisance. Les premiers pèlerins mauriciens du Hadj sont rentrés au pays après plusieurs semaines d'un voyage spirituel intense en Arabie Saoudite. Ils avaient quitté Maurice le 3 mai dernier. C'est donc un soulagement et une immense joie pour les familles venues en masse dans le hall des arrivées. Les retrouvailles ont été rythmées par des sourires, des larmes et des accolades après de longues semaines de préparation. Comment mieux protéger notre littoral face à l'érosion, à la pollution et au changement climatique ? C'était la question au cœur de la journée participative « Nous la côte, nous la voix » organisée ce samedi à Flic-en-Flac. Pour l'occasion, citoyens, experts et autorités étaient réunis pour contribuer à l'élaboration du premier plan d'action de gestion intégrée des zones côtières du district de Rivière-Noire. Au programme consultation citoyenne, sensibilisation aux enjeux du littoral et collecte d'idées pour mieux préserver les plages, les récifs, les rivières et les communes.

0: communautés côtières. Cette initiative s'inscrit dans le cadre du projet régional RECOS de la Commission de l'Océan Indien, un programme visant à renforcer la résilience des populations et des écosystèmes côtiers dans plusieurs territoires de la région. Le point dans ce reportage de Shaili Nirben.
1: Les participants invités à identifier ceux de grandes cates, les zones affectées par l'érosion, la pollution ou encore les besoins en infrastructures et en espaces publics. Parmi eux, Jérôme Paya, conseiller du village de Flic-en-Flac, s'inquiète de l'érosion côtière, de la pression immobilière et des risques de pollution du lagon et des nappes phréatiques.
2: C'est fini, fait un système que le Bendimoulin est capable de camper. Côté d'un système de la toilette, il a tout une facilité. Et les bouclés viennent camper, les connaissent, les capables de camper dans certaines zones. Et Ben Mauricien, encore depuis l'école, les collèges, hein, le civis. Les bisous finis, venir petit là, dire non, papa, pas être ça, il a poubelle. Et bisous, pour tout le même système, mettre poubelle. C'est l'équipe de nettoyage qu'il a depuis samedi dimanche.
1: L'artiste et photographe Kalani rappelle lui que protéger l'environnement, c'est aussi protéger l'économie.
3: Croire que c'est le tourisme qui nous fait vivre. Oui, mais ce qui fait vivre le tourisme, c'est l'écologie. Sans écologie, sans écosystème, il n'y a pas de tourisme. Et si on ne protège pas ce qu'on a, bah on va arrêter de pouvoir le proposer aux gens, en fait.
1: De son côté, Patrick, engagé dans le ramassage des déchets, souligne que les détritus continuent de s'accumuler malgré la présence de poubelles et d'infrastructures adaptées.
4: C'est jour en jour, pour m'arriver vendredi, samedi, dimanche, ça a beaucoup saleté pour ramasser. Saleté là, tellement plein, quand il n'y a pas de récipient, saleté, aller, saleté, rester. Là, je passe des petites poubelles là. Même de ta côté, tu as une poubelle, tu vois, vous êtes des petites poubelles là. Si vous ne pas respecter les gens qui travaillent ici, il y a une propreté dans vous.
1: Et privilégier des solutions fondées sur la nature comme la restauration des dunes, la protection des abîmes, marais et des récifs coralliens. C'est l'une des pistes mises en avant par la Commission de l'Océan Indien, selon le responsable de communication Gilles Riboué.
0: Et la Beach Authority qui rappelle qu'entre 350 et 400 tonnes de déchets sont collectées chaque semaine sur les plages publiques de Maurice. RM1, 8h12. Nous voici arrivés à la fin de ce journal. Merci à Martine qui m'a accompagné à la réalisation, mais aussi à Yodj qui a assuré la partie technique. Je vous retrouve dans un instant pour l'interview de la matinale. Mon invité ce matin est Alain Gordon-Gentil pour son dernier livre sur Gaëtan Duval, « Mourir juste un peu 30 ans après ».
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1: Bonjour les amis, très heureuse de vous retrouver en ce 1er juin 2026. Il est 8h13, bienvenue sur AM.

Oui, un week-end, j'espère, un week-end vraiment qui vous a permis quand même de faire ce que, enfin, de faire pas mal de choses quand même, ou encore vous reposer. Le week-end de la Sainte Trinité, aussi le week-end des mamans.

vous êtes tous impatients, vous attendez la chanson, cette chanson qui va tomber là maintenant, une chanson de Gilbert Montagné. Il faut trouver, bien sûr, la phrase du matin. C'est parti!

0: Bonjour Myriane, bon
1: bonjour,
0: lundi. Ça va?
1: Bonjour, ça va, merci. Là, je vais passer le dentiste avec Grégory. Là.
0: D'accord.
1: Je vais passer dans un moment.
0: Oui. On t'écoute.
1: Quelques notes de musique?
0: Non, c'est pas ça. Merci beaucoup, sinon tu peux toujours revenir.

0: 402 80 90. Allez-y les amis, on appelle, bien sûr, on veut connaître la phrase du matin. Et de ce matin, de ce lundi matin, 1er juin. Muriel, bonjour.
1: Bonjour Marie-Josée, ça va?
0: Ça va bien et vous?
1: Ça va très bien, merci.
0: Oui,
1: on vous alors, écoute. Alors, je crois, hein? Oui, je crois. Seulement qui se parle de moi.
0: Non, malheureusement, c'est pas ça, Muriel. Il faut toujours revenir.
1: Pas grave, Marie-Josée. Je vais réessayer.
0: D'accord.
1: Merci.

il faut toujours réessayer. Voilà, 402 80 90. Merci Myriam, merci Muriel. Mais voilà, ça se passe comme ça tous les matins, bien sûr, avec la phrase du matin. Il est 8h25, on vous attend avec la chanson de Gilbert Montagnier, quelques notes de musique pour bien commencer ce mois, pour bien... Ouais, c'est un nouveau mois, hein, avec S ou sans S aussi. Voilà, un nouveau mois. Allez.

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1: Oui, Myriane.
2: Qu'est-ce que je peux vivre? 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
1: Non, c'est pas ça malheureusement, Myriane.
2: Ok.
1: Une chanson qu'on retrouve avec beaucoup de bonheur ce matin, une chanson des années 80. On a bien chanté, dansé sur ces quelques notes de musique de Gilbert Montagnier.

0: Allô, oui, bonjour.
1: Oui, bonjour.
0: Oui, qui me parle?
1: Giovanni.
0: Pardon?
1: Giovanni.
0: Giovanni, bonjour Giovanni, ça va bien?
1: Oui, bonjour. Tout
0: Vous
1: va
0: nous
1: très
0: appelez
1: bien.
0: de quel endroit?
1: Tout va quoi?
0: D'accord, on vous écoute.
1: Donc, ce serait en ouvrant la radio?
0: Non, c'est pas ça malheureusement. Merci beaucoup, bonne
1: Parfait, bonne
0: journée à vous.
1: journée.
0: Vous pouvez toujours revenir, c'est sûr. Quatre zéro deux, ça aurait pu être ça, oui, mais c'est pas ça. 402 80 90. Allez, vous tapez sur les réseaux, hein, voilà, vous trouverez facilement les paroles de cette très belle chanson de Gilbert Montagné, quelques notes de musique, et vous pouvez quand même trouver la phrase à travers cette belle chanson. Oui, Myriane.
2: Au piano?
0: Non, c'est pas ça. Oui, bonjour Danilo. Allô,
3: Oui,
0: allô?
3: bonjour.
0: Oui, je ne vous entends pas là du tout. Oui. Allô?
3: Allô, oui, vous parlez moi là?
0: Oui.
3: Oui, c'est Danilo.
0: Oui, je vous écoute, Danilo.
3: C'est quelques notes de musique simplement.
0: Non, c'est pas ça, malheureusement. Bonjour Jacqueline. Allô? Est-ce qu'il y aurait un problème avec le téléphone? Non, elle a raccroché. Quatre zéro deux quatre-vingt quatre-vingt-dix, on trouve facilement la chanson, les paroles de cette belle chanson de Gilbert Montagné sur les réseaux, hein, c'est facile. Ou encore, vous pouvez écouter une fois encore, pourquoi pas, la chanson. Je remets ça. Voilà, on appelle, on appelle. Ok, voilà, c'est Jacqueline. Bonjour Jacqueline.
4: Et bonjour Marie-Josée.
0: Oui, Jacqueline, on t'écoute.
4: Et bonjour à tous les amis aussi. Et c'est comme le soleil qui sort sur la pluie.
0: Non, c'est pas ça,
4: Non.
0: malheureusement. On ne fait qu'éplucher la chanson. Hein. Voilà, on épluche, hein, on trouve la parole, enfin la phrase du jour. Allez, oui, elle revient, Myriane, oui.
2: Je t'aime, mais je veux rester libre.
0: Non, c'est pas
2: Non.
0: ça. Tu peux rester libre, tu peux m'aimer. C'est pas ça, non.

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1: 8h34 sur AMA de Bon Matin ou encore Matin Musique, on est ensemble jusqu'à 10h. 402 80 90 pour la phrase du matin. Allô, allô, oui, Myriane.
2: Encore moi.
1: Oui.
2: En ouvrant la radio, quelques notes.

0: de musique.
1: On vient de donner ça là tout à l'heure, Giovanni. Oui, oui,
0: ah
1: voilà.
0: Bon, okay.
1: Jacqueline qui revient. Oui, Jacqueline.
2: Et quelques notes pacifiques où grandissent nos enfants.
1: Non, c'est pas ça. C'est ça qui est beau, parce que voilà, on essaye de nous donner la phrase du matin, et en donnant la phrase du matin, on peut apprendre la chanson par cœur. Voilà.

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Allez les amis, on se secoue un tout petit peu là ce matin là, parce que je vois que ça tarde, il est 8h37 sur AME. On attend, on vous attend pour la phrase du matin. Il ne faut pas passer à côté les amis, hein, 402 80 80.

Alors j'espère que vous avez eu un bon week-end, un week-end de fête, un week-end d'amour et de présence surtout, hein, ça c'est le plus important, voilà. Mais quand on est seul aussi, des fois, on arrive à s'organiser, sortir, aller rencontrer les gens, hein, voilà, un peu partout, hein. Il y a des boutiques, il y a des trucs, il y a des restos, hein, partout on peut aller pour quand même être avec les autres, hein, voilà. On peut toujours se rattraper, il n'est jamais trop tard pour bien faire. Si vous avez raté la fête hier, vous avez toute une semaine et vous avez le week-end prochain aussi, pourquoi? Allez les amis, épuisés. Vous avez donné, vous avez tout donné, hein, vous avez quand même pu donner quelques phrases, mais pas toutes les phrases, pas la phrase du matin, hein, voilà. Alors, on vous attend sur le 402 80 90 de Bon Matin ou encore Matin Musique, c'est du lundi au vendredi, entre 8h et 10h. Allez! Petit bavardage aussi, hein, pour nous dire comment vous avez célébré hier aussi, pourquoi pas. Et en même temps, nous donner la phrase du matin, 8h39. Dois-je lire les paroles? Pourquoi pas, hein, si ça peut aider, on peut toujours, je peux toujours le faire, mais je prends un appel là, voilà. Allô, allô, oui, rebonjour Jacqueline, oui. On...

0: On t'écoute.
1: Et quelques notes de musique pour te dire tout de moi?
0: Non, c'est pas ça. Non. Je crois avoir qu'on a donné cette phrase. Alors, il ne faut pas hésiter, vous faites un petit peu comme nos amis qui dansent un peu sur cette musique. Hein. Ils partent, ils reviennent, ils essayent de trouver, hein, c'est ça le jeu, hein, c'est ça la participation. Quelques notes de musique au piano pour me jouer l'Amérique en ouvrant la radio. Quelques notes de musique pour imprimer ma voix sur des bandes magnétiques qui te parlent de moi. Quelques notes de musique en rêvant de ce monde pacifique où vivraient nos enfants. Quelques notes de musique pour arrêter le temps. Qu'y a-t-il de magique? Qu'y a-t-il de plus grand? Je t'aime, mais tout est si fragile. Du soleil qui se lève à la lune qui attend. Je t'aime, c'est pas ça du tout. Il faut oublier le refrain. Voilà, mais tout est difficile, tout ce que je peux dire, je le dis en chantant. Voilà, quelques notes de musique en duo pour nos cœurs romantiques qui s'éloignent en solo. Quelques notes de musique sur le chagrin des mots. Qu'y a-t-il de magique, qu'y a-t-il de plus beau? 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Et oui, malgré les quelques peurs en passant, je t'aime, mais si tu veux me suivre, tout ce que je peux vivre, je le vis en chantant. Quelques notes de musique simplement. 402 80 90, je vous attends.

0: c'est possible avant 9h. Voilà, il est 8h41, je vous attends toujours. Je sais, vous faites de votre mieux, mais vous passez à côté de la phrase du jour, la phrase du matin. Allô, oui, Jacqueline.
1: Mais c'est si fragile.
0: Non, c'est pas ça.

0: Oui, Muriel.
1: Marie-Josée.
0: Oui.
1: quelques notes de musique pour arrêter le temps.
0: Non, c'est pas ça. Allô, oui, bonjour.
2: Oui, bonjour, je suis Marianne de Quatre-Bornes.
0: Marianne de Quatre-Bornes, oui, Marianne, on vous écoute.
2: Pour la réponse, je pense que c'est quelques notes de musique simplement.
0: Non, c'est pas ça malheureusement, merci.

0: Mais comment faites-vous pour ne pas trouver cette phrase, les amis? Hein, vous me donnez tout, vous revenez avec les mêmes phrases. Je comprends, parce que vous êtes au téléphone, vous n'arrivez pas à écouter la radio en même temps. Ce qui fait que vous, vous passez à côté. Oui, bonjour.
1: Bonjour Marie-Josée.
0: Bonjour Guilmette, comment allez-vous?
1: Moi, ça va bien, merci.
0: Oui, ça a été hier?
1: Oui, c'est bien passé avec mon fils, mon mari, ma maman.
0: Ah, super. Oui, oui Guilmette.
1: Hein, qu'y a-t-il de plus grand?
0: Oui.
1: Qu'y a-t-il de plus grand?
0: Oui, qu'y a-t-il de magique? Qu'y a-t-il de plus grand? Voilà. Qu'y a-t-il de magique? Qu'y a-t-il de plus grand? Bravo, Guilmette, bravo.
1: Merci.
0: Voilà, vous passez à côté. Enfin, les autres sont...
1: Ouais, hein, ouais.
0: Voilà, parce que c'est vrai. Qu'y a-t-il de magique? Qu'y a-t-il de plus grand que la musique, vraiment?
1: Ouais,
0: hein?
1: Ouais.
0: C'est extraordinaire, parce qu'on parle de
1: magique,
0: fragilité, on parle de radio, on parle du matin, on parle du soleil, mais c'est pas ça du

0: Ouais.
1: Hein, je pars, parce que quelques notes de musique, à chaque fois je reviens là-dessus, quelques
0: Ouais, c'est
1: notes de
0: ça,
1: musique.
0: j'ai besoin de dire ça, quelques
1: Mais
0: notes de
1: oui, qu'y
0: musique
1: a-t-il
0: de
1: de
0: même.
1: magique? Qu'y a-t-il de plus
0: Ouais,
1: grand? Et puis il
0: bien sûr.
1: revient avec qu'y a-t-il de magique? Qu'y a-t-il de plus beau? Mais moi
0: Bien
1: j'ai
0: sûr.
1: retenu seulement qu'y a-t-il de plus grand?
0: Oui,
1: Voilà, et
0: merci.
1: c'est bien tombé. Voilà, sinon, Guillemette, je suis très contente pour vous.
0: Merci.
1: Et vous avez une chanson particulière que.
0: Une
1: Voilà.
0: chanson de Dionne
1: Oui.
0: pour toi.
1: De Dionne pour toi?
0: Oui, pour toi ou bien danser.
1: D'accord, je vais essayer de voir ça un petit
0: Ouais.
1: peu. D'accord. Ok, merci beaucoup.
0: Merci, bonne journée.
1: Merci à vous aussi.
0: Bye.
1: Voilà. Alors, on écoute
0: Alors, on
1: la
0: écoute
1: chanson, vous allez tout comprendre. Gilbert Montagnier, on continue à appeler, mais c'est pas ça du tout. Voilà, parce qu'on a déjà trouvé, et c'est notre ami Guilmette, le galant de Poudre d'Or, qui a trouvé la phrase magique. Je ne voulais pas prononcer ce mot-là au tout début. J'ai pas dit la phrase magique, d'habitude je le dis. La phrase du matin, la phrase magique, effectivement, c'est. Qu'y a-t-il de magique? Qu'y a-t-il de plus grand? Allez, c'est reparti!

poudre d'or. Trouver la phrase magique, la phrase du matin. Ce 1er juin 2026. Le cadre de la fête de la musique. Qu'y a-t-il de magique? Qu'y a-t-il de plus grand ?

Le thème du mois de juin. J'en fais ma fête. Fait pendant tout le mois. Guillemette, je suis désolée, je n'arrive pas à trouver la chanson. Vous me dites pour toi de John. John, je sais pas. Voilà, si vous pouvez compléter le nom aussi, ou bien c'est John tout simplement. J'essaye de. Si vous pouvez toujours revenir, s'il vous plaît.

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1: J'aurais bien aimé trouver la chanson, hein, c'est sûr. Hein, c'est la raison pour laquelle je demande à Guillemette si elle peut toujours nous appeler pour nous donner vraiment le titre. Oui, Guillemette, merci beaucoup.
2: D-Y-A-U-N-E, Dionne. D-Y-A-U-N-E. C'est un chanteur Sega, ça.
1: Ah, d'accord, D-Y.
2: Qui a eu le disque de l'année, là.
1: Non, c'est D-Y après?
2: A-U-N-E.
1: A-U-L. Oui, ça
2: N-N-N-E. Dionne.
1: Allez, oui, d'accord. D-Y-A-U-N-E.
2: Oui.
1: Voilà, très bien. Et la chanson?
2: C'est pour toi.
1: Pour toi, pour toi.
2: Pour toi, pour toi.
1: Oui, ouais, c'est ça. Voilà. Je vais essayer de chercher ça. Merci beaucoup, Guillemette. Ouais. Merci.

0: Oh là là, Guillemette, mais je n'arrive pas, parce que j'essaye, parce que c'est bien, hein, merci beaucoup d'avoir rappelé, parce que c'est vrai, j'ai bien répété donc le nom, D-A-U-N-E, D-Y-A-U-N-E, Putois, hein, voilà, j'ai tapé ça, mais je n'ai pas trouvé, là, on appelle mamie aussi, hein, mamie, capable, aide-moi, hein, Putois, T-W-A, hein, il faut savoir aussi où ça, T-O-I, mais je ne sais pas, on essaye, on fait tout pour vous, la Guillemette. Oui, Guillemette. Voilà. Oui, on vous écoute.
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Voilà, merci mamie qui ne récite trop chanté là. Et c'est pas ce que vous m'avez dit, je suis désolée, c'est pour ça qu'il faut être vraiment précis. C'est Sebi, hein, Sebi, hein, c'est pas, c'est pas John, c'est Sebi avec la chanson « Histoire ».

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Mais quand on parle de musique, c'est vrai, hein, c'est quelque chose d'inouï, hein, quelque chose de magique, quelque chose... Qu'est-ce qu'il y a de plus grand, qu'est-ce qu'il y a de plus magique que la musique? Mais c'est bien la musique elle-même. La musique, elle est là, hein, en nous-mêmes, hein, une musique qui vient de l'intérieur, une musique qu'on écoute partout, une musique qu'on entend... Hein, voilà, une musique qui nous rappelle le bon vieux temps, hein, et surtout quand on parle de radio nostalgie, hein, on a la nostalgie des grands moments, hein, voilà, des musiques qu'on a, sur lesquelles on a dansé, on a chanté, on a fait plein de choses, hein, avec de la musique. Allez les amis, ce sera pendant tout le mois de juin, préparez-vous et c'est parti !

0: musique, j'en fais ma fête pendant tout le mois de juin 2026. Vous serez bien servis. Vous allez bien sûr vivre des moments magiques, de grands moments avec la musique, quand la musique tourne.
1: Musique tourne.
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Et oui, les amis, de bon matin ou encore matin musique. C'est du lundi au vendredi entre 8h et 10h, il est 9h15 sur AMA. Et on poursuit, bien sûr, pendant tout le mois, on va vivre la musique. J'en fais ma fête. Et aujourd'hui, 1er juin, c'est la journée mondiale des parents. Je salue les parents qui sont à la maison, qui nous écoutent, les parents au boulot, les parents...

Vous avez du boulot quand même à la maison aussi, pourquoi pas, disons, en parler. Hein. C'est vrai que vous avez votre journée, une journée mondiale. Voilà, alors c'est l'ONU qui est à l'origine de cette journée mondiale dans sa résolution du 17 septembre 2012. L'Assemblée générale a proclamé le 1er juin Journée mondiale des parents. Ça tombe bien, ça commence bien le mois. Voilà, pour mettre à l'honneur les parents du monde entier. Un père, une mère, des parents. Voilà, et hier on a célébré justement maman, papa aussi. Sous peu on va aller célébrer les papas au premier dimanche de juin. Hein, si vous gardez cette tradition, bien sûr, bien vous les célébrez en même temps. Ce qui fait que être parent, c'est bien sûr, c'est un duo. Voilà, c'est un duo, papa et maman, la responsabilité première des parents, c'est-à-dire de tous les temps, c'est de prendre soin des enfants, les protéger, les assurer leur avenir, leur développement harmonieux. Et la famille doit garantir aux enfants un climat de bonheur, d'amour, de compréhension et leur permettre aussi de grandir, voilà, pour pouvoir aller jusqu'à leur avenir. Alors, une pensée spéciale, bien sûr, pour tous les parents qui nous écoutent, parce que c'est vrai, il n'y a pas d'école pour les parents, hein, il n'y a pas de classe, comme on dit. Hein, voilà, mais on apprend sur le tas, on apprend. Et quand on apprend sur le tas, c'est assez difficile quand même, on devient parent. Mais je crois que la responsabilité n'est pas d'être parent tout simplement, mais d'apprendre d'être parent. Hein, on peut bouquiner, on peut aller à la rencontre d'autres parents, voir ceux qui sont experts un petit peu dans la matière aussi, pour ne pas chaque fois dire, ben, vous savez, les parents, ceci, cela, on fait de notre mieux. Hein, mais on sait que voilà, on fait de son mieux pour pouvoir élever les enfants. Et surtout aujourd'hui, quand on parle de parents, on parle des deux là pour cette journée. Les deux parents, hein, père et mère. Mais là, il y a la monoparentalité, ce qui fait aussi qu'il n'y a que la maman ou le papa qui s'occupe des enfants. C'est-à-dire un qui joue l'abonné absent, un qui déserte, qui fuit un petit peu ses responsabilités, même si, s'il est là, hein, aussi, hein, il est là sans être là aussi, vous comprenez. Mais le rôle des parents, c'est papa et maman. Voilà.

Et oui, no milk today. Et oui, une ironie bien sûr, parce qu'aujourd'hui c'est la journée mondiale du lait, les amis. Et oui, il y a aussi une journée mondiale du lait, hein, une célébration annuelle qui met en avant l'importance du lait et des produits laitiers dans l'alimentation et l'économie mondiale. Qui n'aime pas le lait ? Hein, on lève la main. Voilà, hein, qui n'aime pas ? On aime bien le lait, hein, voilà. Alors, le lait, elle vise à sensibiliser cette journée, bien sûr, le public aux bienfaits nutritionnels du lait, à son rôle dans la sécurité alimentaire et à son impact sur les moyens de subsistance. Voilà un petit peu ce qu'on peut dire sur le lait. Parce que c'est vrai, hein, ne pas boire le lait, je ne sais pas, vous êtes allergique au lait, mais c'est bon, hein, on peut quand même essayer de... Parce que cette journée est également l'occasion de promouvoir les pratiques durables dans l'industrie laitière et d'encourager la consommation de produits laitiers dans le cadre d'une alimentation équilibrée. Il y a des personnes qui n'aiment pas, mais on aime ou on n'aime pas, mais voilà, origine de la journée mondiale du lait a été instaurée en 2001, par l'Organisation des Nations Unies pour l'alimentation et l'agriculture, la FAO. L'objectif était de créer un événement global permettant ainsi de reconnaître l'importance du secteur laitier dans la nutrition et l'économie. La date du 1er juin a été choisie en raison de son adoption par plusieurs pays qui célébraient déjà une journée dédiée au lait à cette période de l'année. Et depuis sa création, cette journée a pris de l'ampleur et est désormais observée dans de nombreux pays à travers des événements et des campagnes de sensibilisation.

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2: Du bon lait de vache, rappelez-vous, un morceau de lait, tu lui passes devant la peau, t'aimes l'époque, tout ça là, mais aujourd'hui, nous récits gagnent nous du lait un peu partout, même dans les supermarchés, c'est pas pareil, bien sûr, un bon du lait, un vache hein, qui marche en amené. Parfois aussi, Mandimoun, tu fais coupler avec de l'eau un peu plus. Voilà, toujours des choses à dire. Mais pour dire combien Mademoiselle Dillé, tu l'aimes beaucoup à l'époque, je te passais avec ce petit gobelet, je te servais où, combien d'îlots pour prendre et tout ça. Voilà, c'est une nostalgie, tout ça. Voilà, on continue à 9h29 sur AMA de Bon Matin ou encore Matin Musique. Et quand on parle de musique, ce mois de juin consacré largement à la musique, la fête de la musique, j'en fais ma fête justement, c'est le thème principal. C'est parti avec Jacques Brel.

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Jacques Brel, et oui, avec cette chanson-là, on peut voir un petit peu le petit bout de femme qui mène l'homme du bout du nez. Hein, voilà. Alors, pour dire que maintenant, quand vous allez écouter les chansons, hein, il faut écouter aussi cette toile de fond, hein, ce fond de musique. Hein, vous avez entendu hein, tous ces instruments, toutes ces belles musiques derrière. Alors, vous allez vous accorder ce temps aussi pendant le mois de juin pour écouter, apprendre à écouter non pas les paroles, mais aussi la musique.

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1: Il est 10h.

Jean 15, 1 à 7. Jésus est la vraie vigne. La vraie vigne, c'est moi, et mon Père est le vigneron. Il enlève toutes mes branches qui ne donnent pas de fruits, et il taille toutes les branches qui donnent des fruits.

fruits. Ainsi, elles en donneront encore. Les paroles que je vous ai dites vous ont déjà taillé. Restez attachés à moi, comme moi je reste attaché à vous. Une branche ne peut pas donner le fruit toute seule. Elle doit rester sur la vigne. De la même façon, vous ne pouvez pas donner de fruit si vous ne restez pas attaché à moi. Je suis la vigne, vous êtes les branches. Si quelqu'un reste attaché à moi, comme je suis attaché à lui, il donne beaucoup de fruits. En effet, sans moi, vous ne pouvez rien faire. Celui qui ne reste pas attaché à moi, on le jette dehors, comme les branches. Alors, les branches deviennent sèches. On les ramasse, on les jette dans le feu, et elles brûlent. Si vous restez attaché à moi, et si mes paroles restent en vous, demandez ce que vous voulez, et vous l'aurez.

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1: Très bon lundi à tous, il est 11h.
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0: John Denver à l'instant avec My Sweet Lady sur AMA, la radio Nostalgie.
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0: Bonjour à tous et bienvenue à l'émission Aide et Conseils en ce lundi 1er juin 2026. En espérant que le week-end a été agréable, bonne fête encore à toutes les mamans. Il faudrait célébrer cela tous les jours. En même temps, les parents, grands-parents aussi. D'ailleurs, l'émission Aide et Conseils, un thème tous les lundis, les vendredis, c'est toutes vos doléances avec l'aide des autorités. Le plaisir aujourd'hui d'accueillir Madame Virginie Saramandif, qu'on a eu l'occasion déjà de rencontrer dans la première émission d'Aide des conseils, hein, le 4 mai, donc elle nous fait le plaisir de revenir pour aider justement les grands-parents à surtout créer le déclic chez les enfants qui sont aussi adultes maintenant, qu'il faut prendre en compte, qu'il faut recadrer, qu'il faut encadrer davantage nos grands-parents, nos parents aussi qui ont un âge avancé. Donc, comment être reconnaissant envers nos grands-parents? C'est le thème aujourd'hui. Virginie Saramandif, bonjour.
2: Bonjour Ashley. Je suis très contente d'être là aujourd'hui. C'est un sujet profondément humain et très proche de la réalité mauricienne. Et dans beaucoup de familles à Maurice, les grands-parents occupent une place très spéciale. Quand on pense à eux, on pense souvent à la chaleur, aux histoires de vie, à la cuisine maison surtout, au conseil et surtout à une présence rassurante.
0: Mmh. Et aussi, en même temps, créer le lien, on va dire, un lien, même si c'est générationnel, hein, continuer à avoir ce contact.
2: Très important de ne pas perdre le lien parce que la présence est quelque chose de très important. Surtout dans la vie des personnes qui ont vécu, qui ont une histoire. Et de ce fait, on va intégrer des parents qui sont âgés et qui ont été parents très jeunes et qui sont grands-parents à un certain âge. Donc, c'est important aussi de prendre ça en considération. Ou alors, les parents...

0: qui ont peut-être 80 ans parce qu'ils ont eu des enfants très tard. Donc, tout ça est pris en considération parce que formant une partie très intégrante dans la société mauricienne.
1: Et à ne pas oublier en même temps justement pour pouvoir les aider davantage parce qu'ils méritent doublement, même triplement d'attention. Ne pas se dire qu'on n'a pas le temps, mais il faut trouver ce temps, même si on a notre train-train quotidien, en travail, entre les sorties, entre faire les courses, gérer sa maison, mais trouve ça les temps-là, c'est primordial parce que à un moment, il faut aussi reconnaître quand nos parents à âge avancé, ou grands-parents, sont en bonne santé. Les enfants ont tendance à banaliser, dire, dis bien que tu étais là, mais moi, bien parce que tu es correct, sois senti correct. Mais le fait de juste venir rendre visite quand son parent, grand-parent malade, c'est pas forcément à ce moment qu'il faut être là.
0: Oui, tout à fait, Ashley, parce que nos grands-parents, en fin de compte, les grands-parents représentent nos racines. Il ne fallait pas nous oublier. Oui, en tant que parents, des fois, plus jeune génération, comme vous avez dit, nous avons tendance à être occupés, à être partout à la fois avec les responsabilités, mais il ne fallait pas qu'ils oublient que les grands-parents, les parents âgés, ils portent l'histoire de la famille. Donc, l'histoire de la famille, pourquoi? Parce qu'ils ont traversé beaucoup d'expériences, ils ont fait beaucoup de sacrifices pour leurs enfants et qu'ils ont passé par beaucoup de défis qu'ils ont traversés et qu'ils ont surmontés. Et c'est pour ça qu'ils nous disent que les grands-parents transmettent la sagesse. À Maurice, surtout, je jouais un rôle très actif. Très actif, pourquoi? Parce que en tant que grands-parents, je garde les enfants. Et je soutenir les parents qui travaillent de cette façon. Pour ceux qui le font, en tout cas. Mais il y a beaucoup qui le font. Donc, merci à ça.
1: Parce qu'il faut reconnaître qu'en même temps, vous êtes contribué à la famille, parce qu'au lieu à payer une garderie quelquefois ou à payer un babysitter, c'est grand-mère, grand-père qui l'a, hein.
0: Tout à fait, tout à fait. Et c'est tellement rassurant, je veux dire, pour le parent et pour l'enfant aussi. Ben, des enfants qui sont bien contents avec grand-mère, grand-père, qui sont autant en sécurité. Et dans ce lien qui continue à être construit, ben, la transmission de valeurs familiales qui continue à opérer. Et sur le plan psychologique, il fallait qu'ils nous rappellent qu'ils ben, grands-parents représentent une base émotionnelle stable pour les petits-enfants. Pourquoi? Parce que c'est là où l'enfant est capable de sentir en sécurité.
1: En sécurité, épanoui, hein, transmettre le partage, parce que nous bien d'accord, Virginie Saramandif, que dans le passé, hein, dans les causes bien longtemps, dans les années 80, 90, ou même plus loin encore, ben, grands-parents qui grands-parents, c'était là, je tiens à ça l'esprit de partage, partage un petit carré avec ce voisin. Les moyens n'étaient pas là auparavant, même pour la télévision. Tu as un football, un match ou quoi à l'étranger, pas tout le monde tient la télévision. Donc il y a ce moment de partage, de partager ce moment qu'ils ont encore et dans eux.
0: Oui, absolument. Parce que dans tout ce que vous avez dit, Ashley, c'est souvent les grands-parents qui offrent justement cet amour plus calme par rapport à ce train-train moderne, pressé, qui aujourd'hui nous peut trouver dans la vie quotidienne de bons parents occupés. Et oui, effectivement. Donc, les enfants, tout à fait, se sentent souvent écoutés, acceptés et apaisés dans tout ce que vous avez mentionné avec les grands-parents.
1: Comment ensuite faire que ça grandit Mouna, hein, qui est capable éventuellement transmettre cette énergie positive, on va dire, hein, même si la santé n'est pas au beau fixe. Il ne faut pas que cet enfant-là aussi mette sa grand-parent là, dit bon, à cause de la santé fragile, écoute Livier.

0: Ellie, il y a les enfants comme ça, hein, malheureusement, qui mettent ce grand-parent de côté, ben parent de côté, qui a un âge avancé, et se dire que voilà, quelque part, car sa grand-parent l'a fait délirer, il arrive à un moment que il a une maladie mentale, mais l'oublier sa maman que il est bizarre, sa parent-là, pour essayer réussir dans la vie.
1: Alors, honnêtement, pas toujours, pas tout le temps, pas dans tous les cas. C'est surtout le rythme de la vie moderne. C'est pas toujours peut-être
0: Évident.
1: évident. Travail, études, téléphone, responsabilité. Qu'une fois la personne dit, moi pourquoi toi demain
0: Et demain, c'est
1: ou
0: jamais, hein.
1: des fois.
0: Voilà.
1: Ou alors moi pour passer ce week-end. Et qui est arrivé, c'est que le temps passe vite, même très vite, encore plus aujourd'hui. Donc, ce n'est pas tout le temps volontaire, Ashley. Donc, c'est plutôt une déconnexion de la vie du quotidien qui est parfois nécessaire. Et parfois, comme vous dites, on prend comme acquis, on pense souvent qu'ils savent, d'autres comprennent. Parce
0: Mais à
1: que
0: l'intérieur, c'est bien il y a une
1: c'est.
0: grande douleur dans eux.
1: Exactement. Donc, c'est toujours important, encore plus, de par leur fragilité, de pouvoir exprimer cet amour vis-à-vis des grands-parents qui est très important. Alors, oui, comment montrer? C'est en leur donnant du temps. Tout le monde aujourd'hui, m'entend dire, nous peinons les temps.
0: Galoupe dans gauche, galoupe dans droite, occupe la case, occupe travail.
1: Alors, donner du temps, c'est créer du temps. Créer du temps parce que demain n'est jamais certain. Pour qui que ce soit d'ailleurs.
0: Demain ne nous appartient pas.
1: Voilà.
0: Voilà.
1: Donc, donner du temps, comment? Un appel, téléphoner, c'est accessible à tout le monde. Si vraiment ou trop occupé, une autre responsabilité, je veux dire un appel, c'est possible. Une visite après. Et un repas, partage un repas, parce que même 10 à 15 minutes peuvent avoir beaucoup, beaucoup de valeur. Faudrait pas qu'ils sous-estiment les petits moments. Et pour une personne âgée, l'attention compte plus que la durée. Comme on dit, la durée, c'est le temps
0: Donc, pas,
1: passé.
0: pas forcément, on passe une journée avec
1: Voilà.
0: un parent, grand-parent, ou une demi-journée ou plusieurs heures.
1: Voilà.
0: Un petit moment
1: Un petit moment change tout,
0: change tout.
1: fait toute la différence.
0: Mais vous savez, Virginie Saramandif, là, vous faites réaliser à beaucoup d'enfants qui sont parents maintenant, qui se disent, ah, si mon bon parent, si là, moi, tu peux suivre ça, un conseil, là. Il y en a qui regrettent. D'ailleurs, la première émission qu'ils nous font, Virginie Saramandif, puisque je présente aussi une émission le soir, beaucoup de personnes l'ont réalisé et m'ont appelé durant la nuit dans cette même émission pour dire que ça les a touchés. Ça les a touchés de ne pas trouver du temps. Alors que leurs parents ne sont plus là maintenant. Donc, ceux qui peuvent encore rectifier le tir, faites-le.
1: Si les personnes ont pris conscience, tant mieux. Il n'est jamais trop tard pour bien faire. Parce que même après un deuil de la présence physique de la personne, c'est toujours possible de penser à la personne, de faire des actions autrement. Mais pour ceux qui sont toujours en vie, écoute ces histoires. Écoute même souvent les grands-parents pour répéter. Répète des histoires parce que vous êtes pour oublier ou c'est quelque chose qui fait votre plaisir de ressasser le passé, les bons moments, comme les mauvais, hein, parce que c'est ça la transmission aussi de valeurs à prendre. Je parlais avant, au début de l'émission, des défis. Donc, écouter les histoires qui font partie de leur identité. Parce que les écouter pour eux, c'est une façon de reconnaître leur vie, leur vécu, leur expérience. C'est une validation parce que le thème d'aujourd'hui, c'est comment reconnaître les grands-parents. Donc, à travers l'écoute, après avoir créé du tout.

0: grand pour eux, qui est important. Et surtout, quelque chose qui est très pertinent pour moi par rapport à ce thème-là, c'est dire les mots. Merci. Dire aux grands-parents que vous les appréciez à votre façon, il n'y a pas de formule. Dire je t'aime aux grands-parents parce qu'on se dit dans certaines familles, c'est peut-être que ce n'est pas habituel. On n'a pas l'habitude par rapport à l'éducation, etc. Mais ce qui se passe, c'est dire les mots, ces mots-là peuvent avoir un impact émotionnel très, très fort.
1: Il y a autant de situations, Virginie Saramandi, vous qui êtes consultante en santé mentale et bien-être émotionnel, que nous voyons chez l'enfant, on va dire l'enfant adulte, là, hein, qui est parent lui aussi, au niveau de ses parents, bon, qui est grand-mère, grand-père, etc. C'est de ne pas trouver du temps, ça c'est un, mais trouver du temps forcément quand ils ont besoin de cette personne âgée, ça veut dire même financièrement. On va dire, ah, mon téléphone, mon grand-mère, grand-père, m'en a besoin de moi, l'osant. Et c'est là que là. Qu'on remarque qu'il y en a beaucoup qui utilisent juste ce moyen pour amadouer financièrement ces personnes âgées et qui disparaissent ensuite dans la nature. Donc il n'y a pas de reconnaissance ensuite.
0: Alors, oui, il y a des cas très concrets,
1: Oui,
0: pardon,
1: évident, évident, oui.
0: qui existent. Mais je veux dire, c'est pas toujours volontaire, comme j'ai expliqué la première partie. Donc, c'est important qu'il y ait ben du monde, ben des enfants, ben petits enfants qui peut être grands, adultes et peut-être parents à leur place. Prends le temps de réaliser l'effort du parent et du grand-parent.
1: Qui a travaillé dur et toute sa vie et qui a économisé.
0: Voilà, c'est un résultat de toute une vie. Et donc, si un service est demandé, parce que dans toute famille, il y a des besoins, le parent, le grand-parent répond aux besoins de la famille. Je veux dire en lui-même, c'est bienveillant. Mais l'enfant qui oublie de reconnaître l'acte, l'action, le service rendu, je veux dire, doit être en mesure de réaliser, de prendre conscience qu'il y a un retour de l'ascenseur par rapport encore plus aux grands-parents qui ont travaillé toute une vie.
1: On aura l'occasion d'y revenir, Virginie Saramandi. Il est déjà 11h25 sur AML Radio Nostalgie. Vos appels sur le 402 80 90 ou même vos messages sur le 52 51 72 69, SMS ou WhatsApp, on peut même vous rappeler. Tout est possible. On écoute Frédéric François à tous ceux qu'on aime. À tout de suite.

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1: h 30 sur AME la radio Nostalgie. Il faut dire je t'aime à tous ceux qu'on aime. Tant qu'ils sont vivants, vivants. N'est-ce pas, ça vous fait sourire? Virginie Saramandi, vous êtes consultante et en santé mentale et bien-être émotionnel. Ces paroles comme ça, c'est fort. Hein.
2: Oui, tout à fait. Moi, j'adore cette chanson que j'ai appris à connaître quelques années de cela déjà. Les paroles, oui, parce qu'on ne réalise pas. On dit toujours quand c'est trop tard que là qu'on va dire les bonnes choses à propos de la personne, on va se rappeler, alors que pendant son vivant, pendant son vécu, pour beaucoup, pour la majorité, ce n'est pas le cas. Mm-hmm. Donc ce serait bien qu'on réalise cette chanson-là, en fait, qu'on nous fait réaliser de prendre conscience, de vivre au présent, de vivre le moment dans le ici et maintenant, pour apprécier tout simplement ce qui est et pas après, et de dire quand on apprécie, justement dire les mots comme je parlais au départ, que c'est important parce que ça a un impact émotionnel très fort.
1: On va prendre un premier appel sur le 402-80-90. On va retrouver Brigitte du côté de Bambou. Bonjour Brigitte.
3: Bonjour Ashley, bonjour madame.
2: Bonjour.
1: Ça va Brigitte?
3: Oui, je vais sonner pour témoigner une affaire qui m'a vécu. Mm-hmm. Et vous connaissez maintenant avec le coup de la vie qui me sert. Mm-hmm. Il y a beaucoup de grands-parents perdent tous leurs 26 enfants, et parce que d'autres enfants d'autres pas capable, enfin pas assez le moyen pour payer un transport, une vente, pas quoi, un gosse.
1: Oui.
3: Alors ça tombe le grand parent. Mm-hmm. Et n'a qui fait lire vraiment avec amour, d'autres content faire lire, moi pas dire non. D'autres content de petits enfants, d'autres content avec d'autres 26 enfants, de faire lire avec amour. Mais et moi même ça. 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

0: grand-mère, elle a hier grand-mère, bon, il y en a 84.
1: Oui.
0: Et il peut veiller deux enfants, or il y a six enfants, et plus il peut veiller une malade qui est au lit. Et franchement, vous dire, il n'est pas capable de se faire ça, mais au moins, c'est trois fois, l'histoire, il plairait, l'histoire, il n'est plus capable. Mais moi, je dis, vous êtes déjà aux enfants, vous n'êtes pas capable. Moi, non, mon papa, Jésus, comment je dois travailler, comment je dois tout faire. Comment ça, il plaint avec moi, oui, mais avec ses enfants, il n'est pas capable de dire. Et il peut forcer pour faire, lui. Il peut veiller dehors, il y a ses enfants, plus qu'il est malade en colo, là. Et lui-même, déjà, il a 84 ans.
1: Pas facile, hein?
0: C'est dur, c'est dur.
1: C'est
0: Mais
1: dur.
0: vrai, même comme moi, mon papa fait non rien, parce qu'il m'a dit, mon papa, j'ai ça sur mes enfants, il m'a pas capable de faire ça. Je lui dis, mes enfants, dis-moi, non, je n'ai pas besoin de travail, je n'ai pas besoin de casse, je n'ai pas besoin de payer van, je n'ai pas besoin de faire ceci. Mais que voulez-vous? Je n'ai pas fait non rien, mon sentiment est puissant. Mais mon pensée dans sa cas-là, il y en a beaucoup, pas de grands qui se passent comme ça, et qui ne sont pas capables de dire aux enfants, non, je n'ai pas besoin de guetter, je n'ai plus capable de poser, de faire. Mais il y en a qui peuvent souffrir tout le monde.
1: Mais
0: C'est ça que je
1: est-ce qu'il y a où qui les enfants reconnaissent tout ça grand coup de main qu'il peut donner là ou bien bon saisissent comment
0: Non, mais
1: dire
0: maintenant, je travaille, je te lève le matin, c'est un travail, je finis l'après-midi.
1: non mais est-ce qu'il les enfants la cause avec madame là au moins faire les comprendre de reconnaître qui gros effort qu'il y fait là. Ou bien non saisissent une qui des enfants
0: Non,
1: après le travail non
0: pas
1: puis il n'y a aucune
0: quel est
1: reconnaissance.
0: le temps même, quand je finis, je ne sais pas quel est le temps même. Il est épuisé, il est fatigué, l'autre jour, nous faisons une sortie ensemble, il a fait flairer avec moi. Moi, je dis, mais ils ne m'ont pas fait non rien parce qu'ils ne t'ont pas fait tous les enfants, ils ne t'ont pas fait capable.
1: Parler
0: C'est ça.
1: décevoir sur mes enfants là aussi.
0: Fallait décevoir sur mes enfants. Et moi, j'ai au front, il y a une bonne femme qui veut moi, c'est le bâton.
2: Alors, ce qui est important aussi de savoir, peut-être c'est qui ou capable, comment on peut assister lui. Il y a l'aide qui existait pour ban salaire minimum. Il y a un tarif, donc il y a l'aide qui existait pour les enfants. Donc, il est important qu'il vous le dise, peut-être dire aux enfants, téléphone MRE et demande l'aide par rapport à pour payer la crèche.
1: La crèche, Naman allocation, sécurité sociale, etc.
2: Voilà, ça existe, madame. Donc, ou l'aide comme si, parce que ou en vie et du camarade, mais comme ou dans l'incapacité pour où, parce que vous dites c'est pas aux enfants, mais au cas où vous dites dites pas aux enfants, téléphonez-moi et lis aux réseaux sociaux, hein, si je tape moi et je prends un numéro, je demande allocation pour l'aide, pour les aides par rapport à d'autres enfants, pour la crèche. Pour payer, au moins, je ça existait pour capable soulage la aux camarades, la grand-mère, parce que capable avoir les autres enfants dans la crèche. C'est là, hein, ça existe, ça, madame.
0: Oui, mais, ouais, mais maintenant qu'il me dit à moi ça, bon,
2: Oui.
0: moi va chez lui.
2: Oui.
0: Et je pensais qu'il m'a pas fait ça juste pour lui. Je pensais qu'il y en a beaucoup
1: Beaucoup dans
0: grand-mère
1: la situation là, oui.
0: là. Et qui est capable de nous donner une idée aussi, à lever sa MOE là.
2: Oui, tant mieux.
0: Oui, merci beaucoup.
1: Ben, au contraire, merci Brigitte d'avoir appelé.
0: Allez,
1: Donc,
0: parfait. Au
1: merci
0: revoir,
1: d'avoir
0: papa.
1: soulevé le point, hein, parce que c'est sûr qu'il y en a beaucoup dans sa situation. La bonne journée, Brigitte.
0: Allez, bye bye.
1: Allez, bye bye. Voilà, ça aussi c'est difficile, hein. C'est des choses qui arrivent parce que c'est vrai, beaucoup moins de grands-parents. Vous êtes père, pas le dire à vos enfants, qu'ils n'êtes pas capables de faire, vous n'êtes pas capables de faire des enfants, ou vous n'êtes pas capables de faire ceci, cela, au détriment de votre santé.
2: Oui, peur de décevoir,
1: Voilà.
2: peur surtout parce que, comme on causait au départ, au début de l'émission, ben, atteindre cet amour-là des grands-enfants parce que vous êtes des êtres fragiles, vulnérables, donc peur aussi de ce qui leur reste. On reste accroché. En fin de vie, je vais dire les choses comme c'est, à ce qui leur reste. À ce qu'il reste, ben, c'est l'amour des enfants et des petits-enfants. Donc, si dans leur pensée, si dans leur réflexion, c'est créer des conflits et perdre ça,

0: Ah aussi. Donc qu'est-ce qu'ils leur resteront?
1: En même temps, c'est peut-être que, attention, qu'ils en font l'arrêt de fréquence zut, arrêt d'amener ses enfants,
0: Plus de présence?
1: plus de présence. Donc, quelque part, il ne faut pas avoir peur, il faut communiquer.
0: Faut
1: Il y a une
0: communiquer.
1: façon de dire les choses.
0: Oui.
1: On peut dire que si la personne a une santé fragile, dire à l'enfant, ben, tu connais, moi, la santé pas trop permettre en ce moment. Mais si nous gardons un autre moyen, si on peut trouver un babysitter, nous gardons un autre moon, même si ça peut être chez elle-même. Donc, on ne sait
0: Oui,
1: pas. Il y a plusieurs
0: pour
1: solutions.
0: assurer,
1: Se rassurer.
0: exactement, exactement, Ashley, c'est
1: Ce n'est pas le fait
0: possible.
1: de refuser, mais c'est le fait que la santé ne permet pas.
0: Mais c'est important que les grands-parents aussi apprennent à dire non. Non ne veut pas dire être méchant. Non ne veut pas dire je n'ai pas envie d'aider. Non veut dire si on a 84 ans, comme la dame, l'exemple, le témoignage de la dame, de l'auditrice, ben je veux dire à son ami, encourager, je veux dire d'une façon positive, dire non pour que les enfants ou les petits-enfants ne le prennent pas mal par rapport à la santé. Parce que si s'ils n'ont pas la santé, mais comment ils pourront regarder de toutes les façons les enfants? Donc là, finalement, sur les enfants, il y aura double problème des petits-enfants, des enfants plus des parents
1: Et
0: s'ils
1: non
0: sont
1: seulement ça, si
0: malades.
1: on regarde cet exemple-là, les grands-parents qui ne peuvent pas leur donner en pleine capacité pour garder les petits-enfants, s'il y a un problème, eh ben, tout retombera sur le grand-parent pour dire hey, « c'était sous ta responsabilité, t'es pas de grave, occupe mes enfants. » Et là, ça peut être pire qu'avant. Au lieu d'avoir dit, cette personne peut se retrouver dans une situation plus grave.
0: Tout simplement, alors oui. Alors c'est pour ça, parce que dire les mots aussi, dire de pouvoir aux enfants, mais aussi aux grands-parents, de pouvoir dire aux enfants, ben non, et d'expliquer les raisons. C'est pas un refus, c'est-à-dire c'est pas par amour ou par égoïsme. Et puis je veux dire, à 84 ans, on a le droit de pouvoir souffler et les enfants et les petits-enfants de bénéficier de la présence.
1: Et en plus, c'est pas forcément que les enfants sont reconnaissants, hein. C'est juste le fait d'économiser de l'argent, hein. Pas payer une garderie, pas payer un babysitter. Mais monsieur qui sont maintenant, malheureusement, jamais nous dire merci à cette maman ou ce papa qui préoccupe cette.
0: Alors, dire merci, dire les mots, dire merci, dire qu'il a apprécié, que le geste a été apprécié. Je veux dire, c'est des conversations, c'est ce qui aussi renforce le lien. Si au départ le lien n'a pas trop été là parce que les parents étaient occupés, pareil. Donc, dire merci ne coûte rien.
1: C'est vrai. D'où le problème, encore, on revient sur le problème de communication, parce que ça crée des relations difficiles quand la communication ne passe pas bien, n'est-ce pas, Virginie Saramandif?
0: Oui, tout à fait, Ashley. Je veux dire, si la relation est compliquée, c'est une réalité importante. Toutes les relations ne sont pas simples. Donc, il peut y avoir des blessures relationnelles, blessures émotionnelles, les blessures familiales. Il peut y avoir des conflits qui n'ont pas été résolus. Et de ce fait, qui s'accave créer une distance émotionnelle dans la relation parent-enfant et ensuite petit-enfant et grands-parents. Donc dans ces relations difficiles, compliquées, on peut aussi passer, dire merci. Ça veut dire ce n'est pas ne pas peigner. OK? L'existence, la présence de cette personne, malgré les conflits, malgré les blessures, malgré la distance émotionnelle, nous capables quand même prendre conscience et reconnaître certains aspects positifs. Tout n'est pas négatif. Cherchez et vous trouverez, parce que souvent, le négatif vient plus facilement, mais reconnaître qui Ena, effectivement, qui Tina et qui encore Ena, certains aspects positifs. Et ces relations sont toujours compliquées,

0: Ben, vous pouvez toujours garder vos limites saines pour vous protéger, parce que ça dépend des cas. C'est vraiment au cas par cas.
1: Et on reviendra aussi sur les solutions de comment être reconnaissant, comment justement rattraper le coup. Hein, si vous n'avez pas gagné de temps, faites-le avant. Ben, il n'est pas trop tard de mieux faire, mais de tout s'élargir.
0: Exactement.
1: Donc, le fait d'avoir une relation difficile déjà pour en parler, pour communiquer, pour comment dire, nous ouvrir, nous l'équerre, nous dire ce qui nous est en tant que grands-parents, il est normal. Hein. Vous êtes un parcours, il est tout à fait normal que vous avez quelquefois des craintes, des inquiétudes, vous vous sentez seul, ou vous êtes senti pas trop bien dans votre peau quelquefois. Vous avez quand même beaucoup travaillé pour beaucoup qui nous écoutent. Donc, il est tout à fait normal de souffler un peu.
0: Oui, moi je pense que être actif physiquement, être actif mentalement, être actif spirituellement, c'est des aspects qui sont encore importants, même à un âge avancé. Mais prendre du recul, savoir ou apprendre à lâcher prise à l'âge des grands-parents est tout aussi important. Donc oui, ils ont le droit de souffler. Oui, ils ont le droit d'avoir du recul par rapport au temps, de prendre du temps, de se reposer. Oui, c'est un droit humain. Qui ne va pas pour autant dire diminuer les liens familiaux. Parce qu'on a envie de prendre une pause, parce qu'on a envie de se reposer, parce que on dit non quand on n'est pas bien, quand on ne peut pas, ils ont le droit de ne pas avoir envie. C'est pas parce qu'ils sont plus âgés qu'il faut encore leur demander. Donc c'est peut-être eux qui peuvent demander aussi. C'est pas que les enfants ou les petits-enfants, c'est pas dans un sens. Et que les grands-parents, et ils doivent accepter, accueillir. Non. C'est dans les deux sens. Je pense que quand les relations sont franches, sont honnêtes et vont dans les deux sens, ben, ça peut qu'améliorer le bien-être émotionnel de ce lien, petit-enfant et grands-parents.
1: Et nous voyons aussi que bon, hier c'était la fête des mères, et donc ça fait aussi mal quelquefois que quand on va dire relation, on va dire, on prend l'exemple de monsieur hein, qui il prend une cavalguette de sa maman par exemple, qui fait parce qu'il met un guet de belle-mère. Voilà, donc voilà, on salue Arvin avec nous aussi en studio qui reconnaît, ouais, voilà, que bon, il y a une situation vraiment triste, et mais ça fait mal. Hein, qui la pression de monsieur qui prend un cas de sa propre maman parce qu'il est bizarre, guette belle-mère. Donc, comment gérer ça? Comment se rattraper? Comment être reconnaissant? On aura l'occasion d'y revenir le temps d'une musique, puisqu'il est déjà 11h45. On focalise là-dessus, on pense dessus. Et comment être présent davantage pour justement nos grands-parents, même si on a d'autres obligations ailleurs. Vous pouvez continuer à nous appeler sur le 402 80 90, même si vous êtes envie sans autre nom aussi, c'est pas grave. Pourvu que ce témoignage aussi, fait qu'il nous capable éclaircir davantage par rapport à cette situation. On va écouter Claude Barzotti et Madame.

0: 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Notre invité en studio, eh bien, c'est Madame Virginie Saramandif, consultante en santé mentale et bien-être émotionnel. Le thème aujourd'hui, comment être reconnaissant envers nos grands-parents. Alors, Virginie Saramandif, je vais prendre l'exemple. On fait traverser la fête des mères. Donc, monsieur qui a beaucoup d'enfants, on dit enfants adultes, qui, avec la pression, madame, ou vice-versa, hein, pas de récit à guider sa propre maman, une mise en guide belle-mère. Et l'enfant a tendance à se dire, bon, pour une fois, nous parlons de maman, nous parlons de belle-mère. Mais là, ça fait quelque chose.
1: Oui, parce qu'on a parlé de comment vous êtes capable d'être impacté émotionnellement. Donc, c'est important de penser que dans le jour de la célébration, pour rendre hommage aux mamans, aux grand-mères, qui en a d'abord, dans l'immédiat, en a trois repas. Mm-hmm. En a le petit déjeuner, le déjeuner, le dîner. Mm-hmm. Et si on rajoute, en a soit l'apéritif ou le goûter. Mm-hmm. Donc, dans une journée, on a plusieurs tranches de célébration, si nous envie, être autour d'une table pour partager un repas qui est capable, pas un grand repas forcément, il est capable des petits repas, comme on mentionnait, et prendre le thé tout simplement.

s'il y en a une résistance, donc dans le choix, maman, belle-mère, me dire c'est tout à fait possible, un an le matin ou et l'autre le soir, pas trop tard si la personne est âgée, mais capable de faire le goûter ou prendre le thé, apporter un gâteau. Je veux dire, quand au départ de l'émission, Motikozulon le

0: et apporter un gâteau.
1: Une heure, 30 minutes.
0: Voilà. Si vous pas gagnez le temps, passez une commande un gâteau, achetez des gâteaux, je veux dire, ça se vend partout, qui feront plaisir à la personne. Bon, sauf si elle a des problèmes de santé comme diabète, cholestérol, je veux dire, partager autour d'une boisson, c'est que la personne content, c'est possible. Pendant la pause, on a parlé avec le collaborateur de Ashley, qui est Arvin. Alors, qui apporte ce témoignage qui est très enrichissant. Et je trouve qu'il, à sa façon, apporte des solutions pour contrer justement à des éventuels conflits. Alors, selon Arvin, son partage de son expérience, c'était la communication qui est le maître.
1: Si on n'a pas pu le faire le jour de la fête des mères, on le fait le week-end prochain. C'est pas grave, ou durant la semaine.
0: Et moi, je disais ça à Arvin, c'est excellent. Parce que pour la personne, au lieu de faire fête des mères un week-end, ben, il y en a deux fois. Avec une première fois avec sa première invitation. Et la deuxième fois, ben, Arvin a trouvé la solution qui est excellente. Et même au cas, fait-il trois fois. Ça dépend si les petits-enfants ont envie de faire quelque chose chez eux. Je veux dire, être flexible. Le jour de la fête des mères à l'île Maurice a été consacré ben, le dernier dimanche du mois de mai. Mais rien ne dit qu'on ne peut pas le faire après, tous les week-ends. Tant mieux pour la maman. Elle est encore plus valorisée dans la durée.
1: Entourée. Donc justement, en prenant cet exemple, c'est les inclure. En fait, le fait d'être reconnaissant comme ça, même si on n'a pas pu le faire, on va dire, hier, ben on le fait un autre jour, qui se rapproche de cette date cruciale, on va dire. C'est le fait de montrer sa reconnaissance envers cette personne, montrer le fait de remercier cette personne d'être dans votre vie encore, et aussi les inclure dans les soirées, dans les événements. Pas dire du style « Ah, t'es trop vieux, poil là-bas, toi ». Ça, c'est des mots à ne surtout pas employer.
0: Oui, parce que les inclure, malgré peut-être qu'il y en a qui ont des handicaps, qui ne peuvent pas se déplacer facilement, ou qui prennent beaucoup de médicaments, ou il y en a qui sont alités, il ne faudrait pas oublier aussi. Je veux dire, les inclure dans les repas, dans les fêtes, on peut se déplacer s'ils ne peuvent pas se déplacer. Mais s'ils ne peuvent pas trop se fatiguer, comme j'ai dit, on peut faire des activités légères et les inclure dans les discussions familiales aussi. Ce n'est pas parce qu'on est malade qu'on a perdu le sens de la réflexion, de la discussion. C'est important, mais chaque personne a l'intensité des discussions, l'intensité de partage, peut-être par rapport à comment la personne reçoit, peut accueillir tout ça. Donc, à faire attention. Parce que qu'est-ce qui se passe, Ashley, nous trouver quand nous incluons les grands-parents? Ben, ça donne un sentiment d'importance et d'appartenance. C'est comme je suis toujours se dire qu'ils comprennent, je suis toujours utile à la famille. Et ça, c'est très important.
1: Et aussi, donc, comment être davantage reconnaissant, par exemple, parce que c'est toujours le facteur temps qui revient. C'est trouver quelques minutes de votre temps. On ne dit pas une journée, on ne dit pas demi-journée. Un petit repas, prendre un petit thé ensemble, parler ensemble.
0: Ou simplement, si je veux dire, tout le monde prend des congés. Donc peut-être aller visiter pendant votre congé un petit moment. Si vous avez envie de sortir aussi, peut-être prenez le grand-parent. Maintenant, il y a beaucoup. Maurice est ouvert à beaucoup d'activités pour tous les âges. Prenez votre grand-parent, allez faire une petite marche dans le jardin, allez à la plage. On a de la chance, on est gâté par la nature. Je veux dire, prenez un petit moment, emmenez-le, peut-être prendre un petit café quelque part, un petit jus s'ils ne prennent pas du café, un petit thé. Il y a beaucoup, ça existe partout.
1: Vous avez même remarqué que même le fait d'emmener vos grands-parents en voiture, aller faire une balade, et là vous prenez la grande route, vous partez.

0: et tout. Et là, ça m'impressionne parce que quand quelquefois j'emmène quelques personnes âgées que je connais, pas forcément mes grands-parents, et là ils se disent, ah oui, eh, mais ça a bâtiment existé, ah oui, bah, tu connais Narsa ici. C'est, ils redécouvrent des choses, vous montrez en même temps votre reconnaissance, pas ce qu'ils ont resté dans la case, de sortie.
1: Voilà, parce que une petite balade en voiture pour ceux qui ont des voitures,
0: Ou
1: je
0: aller
1: veux
0: dans le
1: dire.
0: bus, emmener dans les accompagner en métro, mais
1: Voilà, donc je veux dire
0: les accompagner.
1: les accompagner, donc le fait de découvrir ce que l'évolution de la société qui par rapport à ce qu'ils vont dans leur passé, ils vont revoir, revisiter. Je veux dire, ça fait plaisir parce que c'est leur prendre, c'est-à-dire je suis toujours utile, je compte toujours, j'existe toujours et des gens me prennent en considération, sont reconnaissants envers moi, même si je suis âgée.
0: Et là, ça refait un flashback, parce qu'on arrive presque à la fin de l'émission, ça refait un flashback par rapport à l'image de cette personne âgée, de sa grande immeuble là. Ah ouais, tu te rappelles ici, il y avait autre chose. Il y avait telle personne qui habitait ici, et maintenant on a un grand bâtiment comme ça. Ça retravaille l'image, mais c'est aussi une façon d'être reconnaissant.
1: Oui, ça, ben, cette façon d'être, de revisiter, ben, c'est ce qu'on appelle la réminiscence. Revoir le passé à travers ben, l'œil présent. Revivre avec. Donc, ça, c'est important. Donc,
0: Oui.
1: appelez votre grand-père et appelez votre grand-mère.
0: Oui. Et voilà, restez connectés, c'est le plus important. En tout cas, merci de votre présence, Madame Virginie Saramandi, consultante en santé mentale et bien-être émotionnel. On va se rencontrer, on va se retrouver le mois prochain.
1: Merci, merci à toi, Ashley.
0: Ben, tout le plaisir pour nous. Merci à Arvin aussi, notre assistant à la réalisation. Dans quelques secondes, le journal complet en simultané sur AMA, la radio nationale. Excellente journée à tous et moi, je vous retrouve ce soir sur toujours AMA, la radio Nostalgie, pour ces soirées-là, un thème et vos appels aussi. Et ça va se passer entre 20h et 22h. Bonne journée, gros bisous.
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1: Bonjour, il est midi. Allez, c'est l'heure de votre journal de la mi-journée. Ça se passe avec vous, Jean-François Lecning. Jean-François, bonjour.
2: Bonjour Méling, bonjour à tous.
1: On démarre avec les titres.
2: Crise pétrolière, la commission de l'océan Indien cherche une solution face aux tensions géopolitiques mondiales. Pour ses îles membres, elle étudie la mise en place d'un système d'achat groupé de produits pétroliers. Un coup de pouce fiscal historique réclamé pour l'industrie locale en marge du prochain budget. L'Association of Mauritian Manufacturers propose de ramener le taux d'imposition du secteur de 15 à 3%. Pêche au thon, hausse des quotas de Maurice qui décroche 500 tonnes supplémentaires d'albacore pour 2027. Un véritable coup de boost pour l'emploi, les exportations et l'économie bleue. Et puis quel avenir pour le tourisme à Rodrigue à l'occasion de ses 25 ans. Le pionnier de l'hébergement chez l'habitant a remis un rapport aux autorités pour guider la croissance de l'île sans abîmer son authenticité. Face aux incertitudes géopolitiques et aux menaces qui pèsent sur les chaînes d'approvisionnement mondiales, la Commission de l'océan Indien réfléchit à de nouvelles stratégies pour renforcer la sécurité énergétique de ses États membres. Parmi les pistes envisagées, la mise en place d'un système d'achat groupé pour les produits stratégiques dont les îles de la région ont besoin. La COI souhaite également s'appuyer sur l'expertise du Japon pour accélérer la transition vers les énergies renouvelables. Ces enjeux ont été abordés lors d'un séminaire sur la résilience des approvisionnements pétroliers dans la région, organisé au Codan Art Center.

0: Écoutez Raj Moabir de la Commission de l'océan Indien.
1: Sa phase transitoire-là, beaucoup plus simple, c'est servi ben gaz liquéfié. Mais ça pose aussi ben problème pour ben l'économie, comme Maurice, Seychelles, Comores, tout ça là. Qui fait? Parce qu'il y a l'infrastructure qui nous proposait pour transporter depuis côte l'été à nos ben pays. Il y a assez coûteux et conséquent. Et donc, nous avons aussi ben technologie qui meilleure, qui nous capable d'importer gaz liquéfié d'une façon beaucoup plus qui répond à nos ben besoins, etc. Donc, c'est un peu tout ça là que nous avons discuté. Mais en même temps, nous avons un coût. C'est une des bonnes propositions qui nous peut faire. Nous pensons que nous mettre en place un institut régional pour guetter un coup de cette question-là d'une manière permanente.
0: Nouvelle rallonge budgétaire. Le Premier ministre et ministre des Finances, le Dr Navin Ramgoolam, présentera aux députés demain le Supplementary Appropriation Bill, objectif faire voter des dépenses additionnelles de plus de 2,2 milliards de roupies pour le dernier exercice budgétaire. Plus de la moitié de cette somme, soit 1,4 milliard de roupies, ira directement au ministère de l'Enseignement supérieur, tandis que le logement et les collectivités locales se partagent le reste, une rallonge qui s'ajoute à celle significative de 21 milliards de roupies votée l'année dernière pour le même exercice. Baisser le taux d'imposition pour le secteur industriel de 15 à 3%, c'est l'une des propositions pour le moins audacieuses de l'AMM, l'Association of Mauritian Manufacturers, une proposition faite au gouvernement en marge du prochain budget et qui tient particulièrement à cœur à Samuel Mojan, chef des opérations de l'AMM. Selon lui, les secteurs industriels et manufacturiers sont en pleine transformation et il faut donc, estime-t-il, encourager les entreprises à innover et à se moderniser, d'autant plus qu'il est certain que les effets multiplicateurs d'une telle mesure seront au final bénéfiques pour l'économie. Samuel Mojan au micro de Pranav Biari.
2: Aujourd'hui, dans la biotech, dans la pharma, ce sont des secteurs qui ont aussi cette corporate tax à 3%. Ce sont donc, par définition, quelque part un peu des secteurs d'avenir. Mais le secteur industriel, manufacturier, est en cours de transformation réelle et sera et est encore une fois un secteur d'avenir d'aujourd'hui. Pour aller vers l'industrie 4.0, vers de l'automatisation, avec l'AI qui arrive, tout ça, c'est des secteurs qu'il faut aujourd'hui encourager en tant que pilier. On en fait un rapide calcul, hein. On sait qu'environ, ça représente entre 200 et 300 millions de revenus à l'État, cette corporate tax. Si on vient la baisser demain, l'effet multiplicateur qui ressortira de cette mesure sera considérable et palliera largement à cette baisse pour l'État, puisque derrière, ça viendra considérablement augmenter massivement et encourager l'investissement dans le secteur.
0: Bonne nouvelle pour le secteur de la pêche à Maurice. Le pays vient de décrocher un quota supplémentaire de 500 tonnes de thon albacore pour l'année 2027, une décision qui a été actée la semaine dernière aux Maldives. Notre quota global passera ainsi à près de 11 000 tonnes, une bouffée d'air frais très attendue qui devrait booster l'emploi, les exportations et les activités portuaires liées à l'économie bleue. Shabniz Ouzir Waidali.
3: La 30e session de la Commission des thons de l'océan Indien a abouti à plusieurs résultats importants pour Maurice. Le pays a notamment obtenu une augmentation de son quota de thons albacore qui passera de 10 490 à 10 990 tonnes en 2027, soit 500 tonnes supplémentaires. Cette décision, adoptée à la suite d'une proposition coparrainée par Maurice, le Kenya et la Tanzanie, devrait soutenir les activités de pêche, la transformation des produits de la mer, les exportations, l'emploi ainsi que le développement de l'économie bleue. Maurice a également plaidé pour une révision des critères d'allocation du thon listao afin d'augmenter son quota de 13 908 à 19 009 tonnes. Bien qu'aucun consensus n'ait été obtenu, les discussions ont été jugées constructives et le dossier sera réexaminé en 2027. Cette démarche vise à garantir un traitement plus équitable des petits États insulaires en développement au sein des instances régionales de gestion des pêches. Avec un taux de conformité de 87,3% en 2025 aux mesures de la CTOI, le pays renforce sa crédibilité au sein des organismes régionaux et consolide les perspectives de croissance du secteur de la pêche.
0: Shabniz Ouzir Waidali. Grand moment d'émotion hier après-midi à l'aéroport de Plaisance. Les premiers pèlerins mauriciens du Hadj sont rentrés au pays après plusieurs semaines d'un voyage spirituel intense en Arabie Saoudite. Ils avaient quitté Maurice le 3 mai dernier. C'est donc un soulagement et une immense joie pour les familles venues en masse dans le hall des arrivées.

0: Les retrouvailles ont été rythmées par des sourires, des larmes et des accolades après de longues semaines de séparation. À quoi ressemblera le tourisme rodriguais dans 10 ou 20 ans? La question était au cœur d'une table ronde organisée ce week-end par Résidence Foulsafat, pionnier du tourisme chez l'habitant à l'occasion de son 25e anniversaire. Alors que près de 70% de l'offre d'hébergement de l'île repose sur ce modèle, son fondateur, Benoît Jolicoeur, a remis un rapport préliminaire au chef commissaire de Rodrigue, François Grandcourt, avec plusieurs pistes pour accompagner la croissance du secteur sans dénaturer le 10e district. Géraldine Henquin était sur place, elle nous donne les détails de ce rapport.
1: Pour les participants à cette table ronde, la priorité n'est pas seulement d'accueillir plus de visiteurs, il s'agit surtout d'accueillir mieux. Le rapport préliminaire remis au chef commissaire propose ainsi plusieurs mesures pour mieux encadrer le développement du secteur. D'abord, la mise en place d'un système de labellisation et de classement des hébergements afin d'offrir davantage de garanties aux visiteurs et d'encourager les opérateurs à améliorer leurs prestations. Les participants appellent aussi à une réflexion sur le rapport qualité-prix de la destination alors que Rodrigue est parfois perçue comme coûteuse. La formation constitue un autre chantier majeur avec l'idée de professionnaliser davantage les opérateurs et à terme de créer une école de tourisme. Mais au-delà de l'accueil touristique, les discussions ont mis en lumière plusieurs défis de fond. La qualité des services de santé, l'accès à l'information sur les transports publics ou encore la préservation des sentiers de randonnée qui font partie intégrante des principaux attraits de l'île. Au final, c'est une même conviction qui ressort de cette consultation. Avant de chercher à attirer davantage de visiteurs, Rodrigue doit d'abord définir combien elle peut en accueillir et dans quelles conditions. L'objectif affiché est clair, développer le tourisme sans renoncer à ce qui fait l'âme de l'île.
0: Géraldine Henquin, Jean Stanley Begg, 50 ans, a été retrouvé blessé au bord de la route à Richter dans la soirée d'hier. Il gisait à côté de sa motocyclette, une Suzuki rouge et blanche. C'est sa fille âgée de 26 ans qui s'est rendue sur les lieux après avoir reçu certaines informations. Elle a transféré son père à l'hôpital où le médecin n'a malheureusement pu que constater son décès. La victime travaillait comme foreman chez PES Metal Limited. Une autopsie est prévue aujourd'hui afin de déterminer les circonstances exactes du décès. La police, qui privilégie la thèse d'un accident, a ouvert une enquête. Et puis toujours au rayon des faits divers, vol avec arme à paille hier après-midi. Un homme de 76 ans aurait été menacé au couteau par un passager qu'il transportait avec lui. Le suspect lui aurait volé 1000 roupies, un téléphone portable ainsi que sa voiture avant de prendre la fuite. La valeur du butin est estimée à 75 000 roupies. Le véhicule a été intercepté plus tard à Granby. Le suspect, Jean Steward Ludovic Vigoureux, 28 ans, a été arrêté et placé en détention. Là encore, l'enquête se poursuit. Midi passé de 11 minutes. Voilà qui nous emmène à la fin de ce journal. Tout de suite, vous allez retrouver Rajiv Ganpat pour le journal des sports. Il sera évidemment question du Tour de l'île cycliste qui débute demain. Bonjour Rajiv.
2: Bonjour Jean-François, bonjour à toutes et à tous. Vous l'avez dit, avec le cyclisme qui domine et qui dominera l'actualité locale cette semaine-ci, le Tour de Maurice qui prend son envol demain pour prendre fin le 5 juin. Mais il y a aussi cette clôture en apothéose le 7 pour le Air Mauritius Classic à Côte d'Or. Ce mardi, les coureurs auront à parcourir 153 km, départ et arrivée devant le Stade Angeles Coupen. Une 44e édition sous l'égide de l'UCI, 18 équipes attendues de différents pays du monde, dont la Team MCB, la succession du Polonais Brosina est ouverte. En VTT, sur le plan africain, un bon week-end pour Aurélie Elvax Lincoln qui a décroché l'or au XCC Cross Country Short Track. Elle a remporté l'argent hier au Cross Country olympique en Côte d'Ivoire sous une forte chaleur. Football, célébration à la hauteur de l'événement hier à Paris. Les joueurs du PSG ont célébré le deuxième titre en Ligue des champions de l'UEFA avec un public conquis dans une belle ambiance dans les rues de la capitale mais aussi au Parc des Princes. Les Parisiens ont aussi été reçus par le président français Emmanuel Macron, ce dernier qui a affirmé qu'ils font la fierté de Paris et de toute la France. Célébration grandiose dans le nord de Londres également. Des centaines de milliers de fans étaient dans les rues pour

acclamé les Gunners d'Arsenal après leur titre en Première Ligue. 22 ans depuis qu'ils attendaient ce moment, certaines sources avancent qu'il y avait plus d'un million de personnes pour cet accueil triomphal. Mondial 2026, les joueurs auront interdiction de parler avec leur entraîneur lorsque leur gardien sera au sol, dans une volonté de contrer une pratique où les portiers restent au sol pour permettre à leurs coéquipiers d'aller discuter avec leur coach. L'IFAB l'a ainsi interdit pour la Coupe du Monde. Plusieurs autres décisions ont été prises, notamment pour éviter de perdre du temps pendant un match. Un carton rouge pourra être adressé aux joueurs qui se cachent la bouche de manière suspecte pour parler aux adversaires ou aux arbitres. La VAR sera aussi davantage mise à contribution. La sélection sud-africaine, qui devait s'envoler pour le Mexique hier afin de préparer le mondial, a retardé son départ en raison de plusieurs problèmes de visa dans son staff. D'autres nouvelles du mondial, touché au menton et à la mâchoire, Lucas Zidane est tout de même présent dans la liste de l'Algérie dévoilée hier. Une belle équipe avec plusieurs joueurs évoluant dans les grands championnats. Pour compenser le forfait de Billy Gilmour, blessé, le sélectionneur de l'Écosse, Steve Clark, a appelé le jeune Tyler Fletcher, 19 ans. Ce milieu de terrain a joué 17 minutes avec l'équipe première de Manchester United pendant la saison. Le milieu de l'Uruguay, Federico Valverde, malgré son traumatisme crânien récent, et l'attaquant Darwin Núñez, qui n'a plus joué depuis 4 mois en Arabie Saoudite, font bien partie de la liste de Marcelo Bielsa. Luis Suarez n'est pas retenu après avoir longtemps mis un terme à sa carrière internationale. Sebastian Bekacheche, le sélectionneur de l'Équateur, a communiqué la liste pour la Coupe du Monde. Moises Caicedo, sans surprise, en fait partie, tout comme William Pacho et Piero Hincapié, adversaires en finale de la Ligue des Champions samedi. Une équipe talentueuse qui peut aller loin si elle sort du groupe E avec l'Allemagne et la Côte d'Ivoire. Le vétéran Guillermo Ochoa, 40 ans, conduira la sélection des 26 joueurs du Mexique à la Coupe du Monde, selon la liste dévoilée par le sélectionneur Javier Aguirre. Ce sera la 6e participation du gardien en mondial. Après le départ d'Arne Slot, un nouvel entraîneur pourrait débarquer très vite à Liverpool. Selon la presse britannique, les négociations officielles avec Andoni Iraola vont commencer en ce début de semaine. Tennis, Roland-Garros, 2 jours après avoir battu Novak Djokovic, le jeune Brésilien de 19 ans, Joao Fonseca, s'est montré solide en battant Casper Ruud. Il se qualifie pour la première fois pour les quarts de finale d'un majeur et ira affronter Jakub Mencić, renversant pour venir à bout de son compatriote Pablo Carreño Busta. En 8e, le jeune Espagnol Rafael Yodar, aussi âgé de 19 ans, jouera contre le numéro 3 mondial Alexander Zverev. Les matchs continuent ce lundi pour les billets en quart. En féminin, au lendemain du revers de Coco Gauff, Roland Garros a perdu une autre de ses favorites avec Iga Świątek, dominée par Marta Kostiuk. Ce soir, à suivre principalement le duel entre Sabalenka et Osaka pour une place en quart. Autant pour cette page. Merci d'avoir été avec nous et passé d'excellents moments en compagnie de toute l'équipe.

dit passé de 16 minutes, je vous donne la lecture des avis d'obsèques. On nous prie d'annoncer le décès de monsieur David Jolicoeur. Le décès de monsieur David Jolicoeur, aussi connu sous le nom de Bowling, âgé de 31 ans. Le convoi sortira de son domicile au J numéro 4, résidence Saint-Malo, à Baie-du-Tombeau. Aujourd'hui a lieu à midi pour se rendre à l'église Saint-Malo et de là au cimetière de Bois-Marchand. Le décès de monsieur Marc-France-Marie. Le décès de monsieur Marc-France-Marie, aussi connu sous le nom de France,

âgé de 83 ans. Le convoi sortira de chez son fils, Monsieur José Linzé-Marie, à la route Albillon à Petite-Rivière, aujourd'hui à 12h45, pour se rendre au cimetière de Saint-Georges à Petite-Rivière. Le décès de Madame Marie-Marlène Plèche. Le décès de Madame Marie-Marlène Plèche, née Pataille, aussi connue sous le nom de Marlène, âgée de 81 ans. Le convoi sortira de chez son fils, Monsieur Jacques Laval Plèche, à la route royale Bramstan, aujourd'hui à 13h, pour se rendre dans l'église Saint-Ursule, centre de Flac, et de là au cimetière de Phénix. Le décès de Madame Marie-Cécilia Wilhelmine Raoul. Le décès de Madame Marie-Cécilia Wilhelmine Raoul, née Andy, aussi connue sous le nom de Mimine, âgée de 83 ans. Le convoi sortira de sa résidence à la porte Providence à Poste de Flac, aujourd'hui à 14h30, pour se rendre dans l'église Saint-Ursule à Flac et de là au cimetière de Richemar. Et on nous prie d'annoncer le décès de Monsieur Chris Gérald Enmansin. Le décès de Monsieur Chris Gérald Enmansin, aussi connu sous le nom de Gérald, âgé de 30 ans. Le convoi sortira de chez son père, M. Jean-Luc Enmansin, à la route royale à Solitude Triolet, demain à 15h, pour se rendre dans l'église Notre-Dame de l'Espérance, à Solitude, et de là au cimetière de Pamplemousse. À toutes ces familles endeuillées, la MBC présente ses plus vives sympathies.

C'est parti avec les nouvelles du temps pour vous sur RMA ainsi que AM1. Et on démarre avec la situation générale pour Maurice. Un courant d'air léger circule sur notre région et des nuages venant de l'est influenceront le temps local durant la nuit. Et les prévisions pour les prochaines 24 heures, le temps sera mi-couvert dans l'après-midi avec des ondes localisée à l'ouest et sur le plateau central. La température maximale sera supérieure à la moyenne et sera entre 23 et 26 degrés sur les hauteurs et entre 28 et 30 degrés dans les régions côtières. Et des périodes nuageuses durant la nuit ainsi que tôt demain matin avec des averses surtout sur la partie est ainsi que sur les hauteurs. Et le temps sera beau au cours de la journée. Par la suite. La température minimale sera entre 16 et 18 degrés sur les terrains élevés et entre 20 et 22 degrés sur le littoral. Le vent de l'est nord-est à environ 15 km par heure et la mer agitée au-delà des récifs avec des houles du sud-ouest de l'ordre de 2 mètres. Les marées hautes aujourd'hui 14h et demain matin 1h01. Les marées basses ce soir 19h10 et demain matin à 7h56. Le coucher de soleil est prévu pour 17h37 quand le lever du soleil demain matin sur l'île Maurice ça va être à 6h38. Les nouvelles du temps pour Rodrigue. La situation générale, un courant d'air modéré circule sur la région. Et les prévisions pour les prochaines 24 heures, le temps sera beau dans l'après-midi ainsi que durant la nuit. Et le temps sera mi-couvert demain matin avec quelques averses. La maximale sera entre 25 et 27 degrés et la minimale entre 21 et 23 degrés. Le vent de l'est à environ 25 km par heure avec des rafales de l'ordre de 50 km par heure renforçant légèrement durant la nuit. La mer forte au-delà des récifs avec des houles du sud-ouest de l'ordre de 2,50 m. Et les sorties en haute mer sont déconseillées. La pluviométrie durant les dernières 24 heures, point de canon 1,0 mm, pleine corail à 0,8 mm, patate théophile à 0,4 mm et à rivière banane à 1,2 mm. Les marées hautes aujourd'hui 13h21 et demain matin à 1h20. Les marées basses ce soir 19h11 et demain matin à 7h45. Le coucher de soleil est prévu pour 17h15. Quant au lever du soleil demain matin, pour Rodrigue, ça va être à 6h14. Et on clôture cette page météo avec les nouvelles du temps. Build à PCA pour Rodrigue. Les temps dans la mer pour Procène 24h. Les temps pour bon dans l'après-midi et qu'à soir, et que démêlent les ciels pour couver avec un de la pluie. Divant pour souffler des pilesses environ 25 km par heure, et que van rafale des lots de 50 km par heure. La goût la mer praticable, en déo brisant la mer pas praticable, et pour une ban la houle des pistes d'ouest et l'eau de 2 mètres 50. Et que ban sauti en déo brisant, l'idée conseillée. Ban marée haute, zodi, énergie 21.

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Exime kamata c'était 45. Et voilà, chers auditeurs, c'était les nouvelles du temps pour vous sur RM1 ainsi que AM1.

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Merci de savourer la musique, le meilleur de la musique depuis 12h30 cet après-midi. Quel plaisir d'être là sur votre radio. Désolé pour ce long retard car j'étais sur l'autre chaîne radio RM1 pour les interventions depuis le National Sports Complex de Côte d'Or, bien sûr, pour la Science Week 2026, la 10e édition. Bien sûr, il y avait des interventions par le truchement du téléphone depuis Côte d'Or. J'étais sur place du côté de Côte d'Or en direct sur RM1. Voilà, toutes mes excuses pour ce retard, mais quand même, la musique, ça continue ici, sur les ondes de AM1. Voici Aha avec The Sun Always Shines on TV. Et merci de nous écouter, on se retrouve dans pas trop longtemps, à tout de suite.

Et oui, aide et conseils, ça c'est bien sûr l'émission à ne pas rater ici, hein, sur les ondes de AM1, les amis. Alors, c'est votre émission La Boîte à Souvenirs, désolé pour ce petit souci, avec bien sûr le jingle. Encore 10 minutes à passer ensemble. Voici Visage, Fade to Grey.

Bientôt 14h sur votre radio et dans quelques instants, c'est Clyde que vous allez retrouver pour son émission Le Saloon jusqu'à 16h sur AM1. C'était Jonathan Agatin avec vous, je vous dis à demain entre midi 15 et 14h.

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1: Bienvenue sur votre radio, il est 16h.
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1: Le meilleur de la musique, Teddy Swims, The Door pour démarrer, Salade Bleu, juste après un bon petit Ingles, depuis les années 80. Bienvenue, Elvis Kenneth avec vous jusqu'à 18h.

Ah, c'est vrai qu'il y a un beau soleil en ce moment sur quasiment toute l'île. Après qu'au ce matin, on a eu un petit réveil un peu tristouné. Bon, maintenant ça va mieux. En tout cas, j'espère que vous passez un bon moment là, à l'écoute de votre radio. Que vous soyez à la maison, que vous soyez au travail ou encore sur la route. Le meilleur de la musique en fait vraiment plaisir à tout le monde. Et là, on va remonter un petit peu dans le temps avec un grand classique du groupe Eagles. Un titre sorti en 1976. Une triste histoire qui raconte d'ailleurs l'histoire d'un jeune homme qui quitte sa ville natale, donc à la recherche de nouveaux horizons. Voici New Kid in Town pour vous sur votre radio. Bonne route, bon courage pour terminer cette journée. Et surtout, passez un bon moment si vous nous écoutez. Chez vous, à la maison.

0: Le duo Pascal Obispo, Francis Cabrel, il faudra que pour Love and More, les amis. Bah ouais, c'est mieux comme ça. Ah, c'est bon ça. À 16h16 sur votre radio, arrive dans un instant Obastrink, The Reason, un titre qu'on aime bien aussi. Ce sera dans un instant, il y aura Désiré François qui se prépare avec Décision, Jean-Jacques Goldman. Les infos de 16h30. Bonne fin de journée, restez avec nous.
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1: Merci d'écouter RM1, il est 16h30. Et c'est l'heure du journal de la rédaction. Pradov Biary, bon après-midi.
2: Bon après-midi Elvis, bon après-midi à tous.
1: À la une, le Congo et l'Ouganda surveillés de près par les autorités sanitaires.
2: Un avis aux voyageurs sera très bientôt émis par le ministère de la Santé alors que le virus de l'Ebola continue de se propager dans ces deux pays. Les voyages non essentiels sont à éviter selon le directeur des services de santé par intérim, nous l'entendons dans un instant. Dans ce journal aussi, des responsables de garderies qui ont participé à une campagne de sensibilisation sur la détection précoce de troubles chez les jeunes enfants. L'avenir du pays se joue dès le berceau. C'est en tout cas la conviction de la ministre du Bien-être de la Famille, Ariane Navarre-Marie. La cigarette se consomme de moins en moins à Maurice. Le ministère de la Santé a enregistré une baisse du taux de tabagisme de plus de 2% en un an, mais reste inquiet face au vapotage. La Competition Commission encourage les associations professionnelles à dénoncer eux-mêmes les pratiques anticoncurrentielles. Et puis le groupe Lille et l'université Middlesex s'engagent pour une meilleure formation professionnelle des jeunes. Deux cas suspects d'Ebola au Brésil. Deux hommes qui sont à l'isolement selon France Inter, arrivés hier de République démocratique du Congo, épicentre de l'épidémie, où les médecins sans frontières ont qualifié la situation de préoccupante. Il y a à présent, selon la BBC, plus de 1000 infections suspectées dans ce pays africain et au moins 246 décès. L'Ouganda voisin a lui signalé 9 cas confirmés et un décès. Cette fièvre hémorragique sévit depuis plusieurs semaines, faute de traitement pour le variant qui se propage actuellement. D'où la vigilance mondiale autour du virus. Encore plus pour les pays de la région de l'Afrique de l'Est et subsaharienne, dont Maurice qui émettra un avis aux voyageurs. C'est ce que nous confirme le docteur Fazil Kodabokos, le directeur des services de santé par intérim. Les déplacements optionnels sont à éviter, selon lui.
3: Nous demandons un avis aux voyageurs dans le contexte de l'urgence de santé publique liée à la maladie à virus Ebola. Donc, ici à Maurice, nous pouvons dire ben, qui vient faire bien attention, surtout ben, une personne qui peut, tant que possible, hein, dans sa, deux pays, la République démocratique du Congo et Ouganda. Donc, d'éviter tout voyage non essentiel vers les pays affectés. Hein. Donc, bien faire attention, hein, si au cas où obligatoirement vous avez besoin de voyager, donc vous avez fait bien attention. Ici à Maurice, nous renforçons aussi ben, la surveillance au port et à l'aéroport pour les ben, personnes revenant de DRC et Ouganda. Donc, nous pouvons suivre eux pendant une période de 21 jours, d'une surveillance très très rapprochée pour faire sûr que si jamais vous avez un signe et symptôme, nous pouvons bien faire le test.
2: Le docteur Fazil Kodabokos au micro d'Ashi Bachou. Renganaden Padayachi se trouve au CCID à Port-Louis depuis 13h30 cet après-midi. L'ancien ministre des Finances est visé par une plainte de la Banque de Maurice après qu'il accusait le gouvernement dans une vidéo publiée sur Facebook le 11 mai dernier d'avoir fait imprimer 83 milliards de roupies l'année dernière. L'ex-grand argentier est interrogé en présence de son avocat Raouf Gulboul. Nous reviendrons avec plus d'informations dans le journal de 18h. Retard de langage, difficultés alimentaires et ou troubles du comportement, autant de signes qui peuvent parfois passer inaperçus chez les jeunes enfants. C'est donc pour renforcer la détection précoce que les responsables de garderies ont participé ce lundi à une campagne de sensibilisation lancée conjointement par le ministère de l'Égalité des Genres et celui de la Santé à quatre bornes. Une session consacrée au bien-être de la petite enfance, au dépistage précoce et la nutrition qui vise à aider les professionnels de la garde à identifier rapidement d'éventuelles difficultés et à orienter les familles vers les services appropriés. Pour la première ministre adjointe et ministre du Bien-être de la Famille, Ariane Navarre-Marie, investir dans la petite enfance revient à investir dans l'avenir

0: du pays.
1: Dès la naissance, jusqu'à l'âge de 3 ans, un enfant connaît un développement extraordinaire sur les plans physiques, émotionnels, intellectuels et social. Il est un fait que de plus en plus d'enfants à Maurice se retrouvent avec le spectre autistique. Et l'importance de la détection précoce de l'autisme ne peut être non plus sous-estimée. Les études scientifiques démontrent que plus un enfant est identifié tôt, plus il bénéficie d'interventions adaptées qui favorisent son développement. La détection dès les premières années de vie permet non seulement d'ouvrir la voie à une meilleure inclusion scolaire et sociale, mais aussi de réduire les risques d'isolement et de stigmatisation.
0: Ariane Navarre-Marie au micro de Shaili Nirbonne. La lutte contre le tabagisme porte, lui, progressivement ses fruits à Maurice. C'est en tout cas le constat que présentent les chiffres du ministère de la Santé. Le taux de consommation du tabac est passé de 19,3% en 2024 à 18,1% en 2025. Une baisse donc de 2,1%. Une évolution positive qui témoigne de l'efficacité des campagnes de prévention et des mesures mises en place pour protéger la santé publique, selon la ministre déléguée Anishta Baburam. Mais les autorités demeurent préoccupées par la montée du vapotage, particulièrement chez les jeunes. C'est pourquoi, dans le cadre de la Journée mondiale sans tabac célébrée hier, le ministère a réuni différents acteurs concernés lors d'un atelier de sensibilisation. Cette rencontre a permis d'intensifier les efforts de prévention auprès des jeunes générations, selon Anishta Baburam.
2: Le taux de consommation du tabac est baissé à Maurice et le fait qu'il est baissé, moi, pensez, nous en bonne voie. Mais seulement, ce n'est pas le moment pour baisser les bras. Les audits nous mettent en face, le vaping surtout, parce que c'est un phénomène qui commence à prendre l'ampleur. Et bien sûr, il est illégal à Maurice, mais seulement, les jeunes, parfois, se trouvent explorés et c'est ça qui nous pouvait empêcher. Justement, à partir de ce workshop-là, là, pour y avoir différents action plans qui nous sont capables de mettre en place.
0: Anishta Baburam au micro de Koyol cite la quartier militaire. C'était l'incertitude ce matin pour les employés du groupe textile Worldnets. À leur arrivée sur leur lieu de travail, plusieurs d'entre eux ont été priés de quitter les locaux. Selon le négociateur syndical Atma Chanto, les raisons derrière une telle décision restent floues. Mais une réunion est prévue pour demain avec Radiv Basgi de PwC Mauritius qui gère désormais le conseil d'administration du groupe. Entre-temps, Atma Chanto affirme qu'une lettre a été envoyée au ministère du Travail et que des mesures seront prises en temps et lieu. On le rappelle, environ 550 employés sont dans cette situation après la mise sous administration volontaire le 26 mai dernier. Là-dessous, l'unité anti-drogue de la police a mené 3 opérations hier. À Sainte-Croix, un homme de 63 ans a été arrêté avec 2 bandes de papier imbibées de cannabinoïdes synthétiques. Il a ensuite été relâché sans condition. À Coromandel, une femme de 53 ans a, elle, été interpellée après la découverte de 2 plants de cannabis à son domicile mesurant entre 10 et 70 cm. Et à Cité-Malherbe, un homme de 25 ans a été arrêté avec 15 morceaux de papier aluminium contenant encore une fois des cannabinoïdes synthétiques pour un poids total de 2,21 grammes. Il a été placé en détention. Vous écoutez Ramon, il est 16h38 et la Competition Commission lance un programme d'amnistie temporaire baptisé TACAP, soit le Trade Association and Cooperatives Amnesty Program. L'objectif, selon Nouri Edatoula, le cartel lead et senior competition analyst de la commission de la concurrence, est d'encourager les associations professionnelles, les coopératives et leurs membres à signaler volontairement des pratiques anticoncurrentielles, comme des ententes sur les prix ou des soumissions concertées. Et en échange, ils pourront bénéficier d'une immunité contre les sanctions financières à condition de collaborer pleinement avec la commission et de mettre fin à ces pratiques. Les demandes devront être soumises en ligne avant le 25 novembre 2026. Une initiative qui doit protéger davantage les consommateurs selon Nour et Datoula.
3: TACAP est applicable uniquement à ban trade associations, coopératives et coop professionnels et ceux de ban membres. Comme on peut dire, c'est un window of opportunity. Après 6 mois, TACAP n'est plus valable. Donc, pas pour une chance pour venir de l'avant, pour venir apply pour TACAP amnesty et bénéficier d'une chance pour pas gagner amende, pas gagner fines sous la Competition Act pour participation ou soit un involvement intentionnel ou pas. Dans soit un cartel, donc une pédia fixation des prix, partage des marchés, ou soit restriction de production, ou bid rigging, qui même fin arrive dans le passé, il est capable d'arrêter. l'activité, il est capable de ne plus là, mais

0: Takap li bras loge li pou couvrir tout ça ban type de conduite là li pou couvrir l'association qui vient de l'avant qui vient demande amnistie aussi bien ce ban membre qui d'accord pour prendre ça l'amnistie là ensemble avec l'association la coopérative ou justement le corps professionnel. C'est sûr que la Competition Commission va sévir encore et probablement s'il y a des cartels, il y aura des amendes. Donc c'est soit TACAP maintenant et pendant les 6 mois à venir, ou pas du tout. Et là, on peut s'attendre à des amendes vraiment plus fortes qu'avant.
1: Nouré Datoula au micro de Chabni Zouzia Waidali. Entre le groupe Lille et l'université Middlesex de Maurice, c'est un partenariat stratégique qui a été conclu le 20 mai pour approcher le monde académique et l'industrie. L'objectif est d'offrir aux étudiants des opportunités structurées de stages, de recherche appliquée et d'immersion professionnelle au sein des différents pôles d'activité de l'entreprise. Et pour assurer le suivi de cet accord, un comité de pilotage conjoint sera mis en place, composé de représentants des deux parties. Un comité qui verra l'alignement entre les exigences académiques et les réalités du terrain, tout en encadrant les projets de recherche et les questions liées à la propriété intellectuelle. Mais au-delà de la formation des étudiants, ce partenariat contribue à renforcer le positionnement de Maurice comme pôle régional d'éducation et d'innovation, selon le docteur Krishna Oulon, responsable du pôle digital Digital Innovation du groupe Lille.
2: C'est avant tout un effort collectif qui est nourri par la collaboration entre les chercheurs, les étudiants et professionnels qui mettent en commun leurs connaissances et leurs expériences. Donc, dans cet esprit, le partenariat avec Middlesex University Mauritius représente une belle opportunité pour l'avenir, tout en favorisant une recherche appliquée où l'expertise académique va rencontrer concrètement les besoins du monde industriel. Et fidèle à sa tradition d'excellence, le groupe Lille choisit ainsi d'investir dans un progrès durable où chaque nouvelle idée va contribuer de manière concrète à construire l'innovation de demain.
1: Le docteur Krishna Oulon au micro de Rajmila Sitamoni. Au Liban, la situation sécuritaire se détériore. Le premier ministre israélien Benjamin Netanyahou a ordonné, selon la BBC, des frappes contre la banlieue sud de Beyrouth, fief du Hezbollah, en réponse à des attaques contre des civils israéliens. Ces tirs interviennent malgré le cessez-le-feu conclu en avril sous médiation américaine, un accord que les deux parties s'accusent mutuellement de violer. Les États-Unis tentent de désamorcer cette crise. Le secrétaire d'État Marco Rubio s'est entretenu hier avec le premier ministre israélien et le président libanais Joseph Aoun, proposant un accord en deux temps. Beyrouth doit faire pression sur le Hezbollah pour qu'il cesse ses attaques et en échange, Israël s'engagera à ne pas escalader au Liban. 16h42, le journal des sports de Jesse Ougara.
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4: Merci à vous, Pranav Bihari. Bon après-midi à vous tous. 16h passées de 42 minutes sur les ondes de la MBC Radio RM1. L'actualité sportive sera largement dominée cette semaine, précisément à partir de demain, par le Tour de Maurice. Après une année d'absence, l'épreuve cycliste la plus prestigieuse du pays retrouve les routes mauriciennes avec un plateau international à relever. L'occasion de découvrir les parcours et les principaux enjeux de cette 44e édition. On vous propose le reportage d'Ashley Sitana et d'Ajmal Moitob.
5: Après une année d'absence, le Tour de Maurice s'apprête à retrouver les routes mauriciennes. Un retour attendu par les passionnés de cyclisme, mais aussi par les coureurs qui auront l'occasion de se mesurer à un plateau particulièrement relevé pour cette 44e édition. Pas moins de 17 équipes et 165 coureurs seront au départ de l'épreuve, avec une représentation internationale importante qui confirme l'attractivité grandissante du Tour.
6: Il y a des équipes venant un peu de part du monde. Le niveau va être vraiment très élevé. La nouveauté, c'est qu'on a voulu faire des départs et arriver dans des endroits quand même sécurisés.
5: Le coup d'envoi sera donné ce mardi au stade Anjali. Longue de 153 km, la première étape emmènera le peloton à travers plusieurs régions de l'île avant un retour à Mapou. Le lendemain, le départ et l'arrivée sont prévus à Cascavel pour une deuxième étape de 109 km, avec un passage par le plateau central qui pourrait déjà créer des écarts. La troisième journée proposera un parcours de 125 km, l'étape reine du Tour. Les cyclistes quitteront Cascavel pour une grande boucle dans le sud de l'île avant une arrivée à Bois-Chéry sur un tracé qui devrait mettre les organismes à rude épreuve.

0: épreuve. Enfin, vendredi, le tour se conclura avec une ultime étape de 120 km au départ de Moka. Les coureurs traverseront notamment la région de Nouvelle-France avant de revenir à leur point de départ pour connaître le vainqueur du Tour 2026. À noter que toutes les étapes s'élanceront à 10h. La fête du cyclisme se poursuivra dimanche avec la Classique de Maurice, une épreuve UCI 1.2. Un circuit long de 126 km dont le départ sera donné depuis le complexe sportif de Côte d'Or.
1: Alors dans le reportage d'Ajmal Moïtob et d'Ashley Sitana, vous avez entendu Michel Meyer, qui est le président de la Fédération Mauricienne de Cyclisme. Nous allons parler de la Coupe du Monde de football de la FIFA à un peu plus d'une semaine de cette compétition. Trois pays ont dévoilé leur liste des 26 joueurs retenus pour la compétition, versés dans le groupe D avec les États-Unis, la Turquie, le Paraguay. L'Australie misera sur un mélange d'expérience et de jeunesse pour tenter de franchir la phase de groupe. Le vétéran Matthew Ryan disputera à 34 ans la quatrième Coupe du Monde de sa carrière, tout comme Matthew Lecky. Au total, 17 joueurs découvriront la Coupe du Monde cet été dans une sélection largement renouvelée. L'un des trois pays organisateurs du Mondial, le Mexique, a aussi dévoilé son escouade en ce lundi. Placée dans le groupe A avec l'Afrique du Sud, la Corée du Sud et la Tchéquie, El Tri ouvrira la compétition le 11 juin au stade Azteca de Mexico. À 40 ans, Guillermo Ochoa disputera, sauf surprise, la sixième Coupe du Monde de sa carrière, une première historique pour un gardien. Et puis l'Équateur a aussi dévoilé sa liste de joueurs pour la Coupe du Monde 2026. Un pays placé dans le groupe E avec l'Allemagne, la Côte d'Ivoire et Curaçao. Le sélectionneur Sébastien Bekacheche pourra compter sur plusieurs cadres majeurs, dont Caicedo, le capitaine, le joueur du Paris Saint-Germain, William Pachot, Piero Incapié, Pervis Estupinan ou encore le vétéran Ener Valencia. L'Équateur qui fait son entrée en lice face à la Côte d'Ivoire. Véritable légende de la Premier League dont il est le joueur le plus capé avec 658 rencontres à son actif, James Milner, 40 ans, dit stop à 40 ans donc, le milieu de terrain met un terme à sa carrière suite à la fin de son contrat avec Brighton, comme il l'a annoncé dans un message émouvant publié sur les réseaux sociaux. En fin de contrat, en juin prochain, Ibrahima Konaté, 27 ans, n'a pas trouvé d'accord pour prolonger et quittera Liverpool au terme de son bail. Al-Ittihad semble être intéressé par le défenseur central français, mais le club de Jeddah sait qu'il part de loin. Après une saison décevante terminée à la 5e place du championnat saoudien et marquée par une grande instabilité en interne, la volonté de Konaté, quant à elle, n'est pas encore connue. José Mourinho succédera à Alvaro Arbeloa sur le banc du Real Madrid. Comme l'indique le journaliste Fabrizio Romano, le futur ex-coach de Benfica sera officiellement annoncé par la Maison Blanche suite aux élections présidentielles prévues le 7 juin. En attendant, le Special One s'est d'ores et déjà mis au travail pour préparer la saison prochaine et le mercato à venir avec une priorité donnée au recrutement de défenseurs. Et puis tennis avec les huitièmes de finale. Les simples hommes et dames qui prendront fin aujourd'hui à Roland-Garros seront notamment sur les courts. La dernière française en lice, Arina Sabalenka, la numéro 1 mondiale, et Félix Auger-Aliassim. Arina Sabalenka, la biélorusse numéro 1 mondiale, jouera contre la japonaise Naomi Osaka, 16e mondial. Donc ces matchs ne sont pas prévus avant 22h, heure de Maurice. Et voilà, ce sera tout pour les nouvelles sportives. 16h passées de 49 minutes. Merci de votre attention. Bon début de semaine à vous tous. La suite du programme sur MBC Radio RM1 avec vous, Elvis Kellen.
2: Merci, Jessie Ougara, le journal des sports complet en ce lundi après-midi.
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2: En ce premier jour du mois de juin, merci de nous écouter à 16h50. Si c'est votre anniversaire, on vous souhaite un joyeux anniversaire. Et si vous vous prénommez Justin ou encore Renan, c'est votre jour. La chanteuse Christine and the Queens, dont le vrai nom est Héloïse Laetitia, fête elle aujourd'hui ses 38 ans.

Joyeux anniversaire à Christina McQueen, 38 ans, de son vrai nom Héloïse Letissier. Et puis, dans un instant, on va accueillir un roi. Attention, hein, c'est pas n'importe quel roi. Hein. C'est le roi de la pop, Michael Jackson. Il arrive dans un instant chez vous. Et puis également Alex Warren aussi, on a calé pour vous. Et à 17h15, on va aussi marquer, donc on va célébrer un anniversaire tout à l'heure. La chanteuse Alanis Morissette, qui fête aujourd'hui ses 52 ans d'ailleurs. Donc, dans Autour d'une chanson, je vous raconterai l'histoire autour de son tube. Hayanek. It's like rain. Ironie, vous saurez tout sur cette histoire. Alors là, franchement, je vous conseille vivement de découvrir l'histoire autour de cette chanson tout à l'heure à 17h15. It's the good advice that you just didn't take. Allez, voici Michael Jackson comme annoncé. The way you make me feel. La bonne route à vous, bonne rentrée chez vous. 16h54. Elle dit ce qu'elle est avec vous, vous le savez, chaque après-midi pour votre afternoon ride, le meilleur de la musique.

0: Michael Jackson, The Way You Make Me Feel, 16h59 les amis, merci encore de nous écouter. Dans quelques minutes, je vous ferai découvrir le tout dernier titre single sorti vendredi dernier de Mylène Farmer.
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0: Ça s'appelle, c'est à qui le tour? C'est une nouveauté.
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0: Ah oui, moi je l'adore ce titre. Quand on écoute comme ça, ça nous fait penser à quelques titres, quelques morceaux de l'album. De certains morceaux de l'album, l'emprise. Ça s'appelle, c'est à qui le tour? C'est à votre tour de découvrir justement ce tout dernier single de Mylène Farmer. Ça arrive dans un instant.
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0: Il est 17h. Bienvenue si vous venez de nous rejoindre, vous terminez votre journée en ce lundi, déjà premier jour passé dans cette nouvelle.

Cette semaine, ce premier jour du mois de juin, nous sommes déjà au 152e jour de l'année. Allez, faites les comptes. Il nous reste 213 jours avant la fin de cette année 2026. Nous, on est là. On vous accompagne, bah oui, hein, donc pour le meilleur de la musique, bien sûr, comme on les aime. Et comme annoncé, donc, il y a quelques minutes, le tout nouveau single, c'est pour vous, c'est à qui le tour. C'est à votre tour de découvrir ce titre de Mylène Farmer sur votre radio. Merci encore de nous écouter.

0: C'est à qui le tour, Mylène Farmer? Il faut dire que Mylène Farmer, elle a fait pas mal de bons petits chemins, hein, que de chemins parcourus depuis... Vous vous rappelez de Maman à tort, il y avait encore Libertine. Voilà, ça force le respect, hein, franchement. Ça s'appelle C'est à qui le tour sur votre radio. Allez, à venir à la rediff de Tech Talk. Emma Demas également, Damiano David pour la suite.
1: Bonjour et bienvenue dans Tech Talk. L'intelligence artificielle générative ne cesse de brouiller les frontières de la création. Elle imite des styles et des images inspirées d'œuvres protégées. Le logiciel, jusqu'ici protégé par un système de licence particulièrement efficace, entre à son tour dans la zone grise. Un outil récemment apparu promet de libérer les projets à code source libres de leurs contraintes juridiques, en recréant un logiciel existant sous une forme nouvelle, légèrement différente, afin d'échapper aux obligations légales envers les auteurs initiaux. La méthode revendiquée est celle de la salle blanche. Elle remonte aux années 80. À l'époque, une grande entreprise dominait le marché du PC grâce à la propriété intellectuelle de son système de démarrage. Des concurrents souhaitaient fabriquer des clones compatibles, mais ne pouvaient légalement copier le code. La solution, deux équipes distinctes. La première a procédé à la rétro-ingénierie du système et a rédigé un cahier des charges fonctionnelles. La seconde, composée d'ingénieurs n'ayant aucun accès au code original, a utilisé ce cahier des charges pour écrire un système compatible flambant neuf. Le droit d'auteur n'a pas été enfreint, car la fonctionnalité, c'est-à-dire l'idée, a été recréé. Le code, lui, n'a jamais été copié. Avec l'intelligence artificielle, ce processus change d'échelle. En peu de temps, un modèle peut observer les comportements attendus, générer une architecture équivalente et reproduire les fonctions d'un logiciel sans avoir accès à son code sous-jacent. Une réécriture peut désormais être réalisée en quelques jours. Les éditeurs de logiciels propriétaires observent cette évolution avec nervosité. Si une entreprise peut faire reconstruire rapidement une alternative à un service coûteux, le modèle de logiciel en tant que service perd une partie de son

Verrouillage. Les marchés ont déjà montré leur fébrilité. Des ventes massives d'actions ont fait chuter les cours de plusieurs sociétés de logiciels en début d'année. L'IA rend désormais possible l'industrialisation de la réécriture logicielle. Le code peut être cloné, reformulé et revendu sous un autre nom. Et cette perspective est vertigineuse. C'était TechTalk sur RM1.

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1: Damien O'David dans l'instant de First Time. Pour la suite, voici Johnny. L'envie pour la petite histoire. Sachez que cette chanson était d'abord destinée à Michel Sardou, mais ce dernier a refusé. Ben bon, on connaît le succès que Johnny, bien sûr, a eu avec cette chanson. Restez avec nous. L'histoire de Ironic, ça arrive également. Alanis Morissette dans un instant. Merci d'être là.

0: Johnny Hallyday, l'envie.
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0: Autour d'une chanson, chaque après-midi, je vous raconte l'anecdote sur vos tubes préférés. Et comme aujourd'hui, elle fête ses 52 ans, voici l'histoire d'une chanson qu'on aime bien sûr. Ça s'appelle Ironic, l'un des plus grands tubes, succès d'ailleurs d'Alanis Morissette. Le texte enchaîne les situations frustrantes ou cruelles. Un homme gagne par exemple à la loterie, puis meurt avant d'en profiter. Un pilote a peur de l'avion au moment où celui-ci s'écrase. Ou encore la fameuse pluie le jour d'un mariage. Une chanson qui parle en réalité des mauvais tours que la vie nous joue, de ces moments où tout semble se moquer de nous. Mais c'est justement là que l'histoire devient fascinante. Très vite, des professeurs d'anglais et des critiques font remarquer que plusieurs exemples cités dans cette chanson ne sont pas techniquement des situations ironiques. Ce serait plutôt des coïncidences malheureuses ou des coups du sort. Le débat devient presque aussi célèbre que la chanson elle-même. Alanis Morissette a toujours répondu avec humour. Elle a reconnu qu'elle n'avait jamais cherché à construire une démonstration académique de l'ironie. Pour elle, l'important était le sentiment d'injustice et d'absurdité que chacun peut ressentir face aux imprévus de la vie. Et c'est peut-être la plus grande ironie

de l'histoire. Une chanson intitulée Ironic, souvent accusée de ne pas contenir de véritables exemples d'ironie, est devenue l'un des morceaux les plus célèbres des années 90. Certains fans vont même jusqu'à dire que cette polémique rend finalement la chanson ironique. Alanis Morissette, qui fête donc ses 52 ans, voulait raconter les petits pièges du destin. 30 ans plus tard, on continue de débattre du sens exact du mot ironie, preuve qu'une grande chanson n'est pas forcément celle qui donne les réponses, mais celle qui continue de faire parler.

Voilà l'histoire d'Aharonic, bien sûr, Alanis Morissette à l'instant sur votre radio. Elle fête aujourd'hui son anniversaire à 52 ans. Oui, je sais, il en a parlé ce matin dans la matinale, notre ami Patrice. Bah oui, il est fan de cette chanteuse, Patrice Davricourt, qu'on entend chaque matin d'ailleurs. Dans la matinale, 6h-9h avec Sophie, allez, Vanessa Paradis, Nickelback, et je vous prépare votre horoscope pour vous, amis automobilistes.

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1: Allez, c'est votre rendez-vous, c'est l'horoscope en ce lundi après-midi, destiné, vous le savez, chaque après-midi à tous les automobilistes. C'est pour vous, hein, écoutez bien, hein, c'est quelqu'un, en même temps, l'horoscope, et c'est aussi quelques conseils, ça c'est important. Alors, donc, cet après-midi, la prudence pour les béliers, mieux vaut que la rapidité. Attention, donc, pas de rapidité, s'il vous plaît, prenez votre temps d'anticiper les réactions, surtout des autres usagers. Les taureaux, votre calme est contagieux dans les embouteillages, gardez votre sang-froid et évitez les manœuvres brusques. Pour les Gémeaux, beaucoup de choses occupent votre esprit en ce moment. Erreur, une fois au volant, concentrez-vous uniquement sur la route, les Gémeaux. Les Cancers, une conduite souple et détendue vous permettra d'éviter le stress de la circulation en fin de journée. Pour les Lions, laissez votre esprit de compétition au garage sur la route, chacun avance à son rythme. Les Vierges, vous remarquerez des détails que d'autres ne voient pas. Utilisez cette qualité pour anticiper les imprévus, les balances. La courtoisie, ça ce sera votre meilleur GPS, j'ai envie de dire, cet après-midi. Un sourire et un geste de politesse, ça peut faire la différence. Les Scorpions, si un conducteur vous agace, laissez-le partir. Votre tranquillité est plus importante que d'avoir raison, hein, n'est-ce pas? Les Sagittaires, vérifiez deux fois plutôt qu'une... Je reprends la phrase, vérifiez deux fois plutôt qu'une avant un dépassement ou un changement de voie. Pour les Capricornes, votre sens des responsabilités sera apprécié. Soyez un exemple de prudence pour les autres usagers. Les Verseaux, restez attentifs aux conditions de circulation qui peuvent évoluer rapidement cette fin d'après-midi. Et puis il y a les Poissons. Faites confiance à votre instinct, mais gardez toujours les yeux en mouvement pour surveiller votre environnement. Donc, la pensée sécurité du jour, sur la route, la meilleure décision est souvent la plus simple. Ralentir un peu, garder ses distances et rester patient. Voilà, quelques secondes de prudence, ça peut éviter bien des soucis. Bonne route, bonne rentrée chez vous les amis. Côté musique, allez, on va faire un petit retour en 1984 avec un immense tube qui a marqué les pistes de danse du monde entier. Voici pour vous Self Control, le rap Radigan.

7 comme toujours, à l'instant, bien sûr, Laura Bradigam, 17h36. Allez, on va changer d'ambiance. Après ce petit détour pour les succès internationaux, place maintenant à une voix de chez nous. La musique, un artiste. Il s'appelle Original Danger. Ce titre, c'est L'équerre noire. Sur votre radio, d'ailleurs, retrouvez Presley tout à l'heure, 20h à 23h, pour le hit parade local. Vous savez, la musique mauricienne est toujours à l'honneur sur RM1.

0: Original Danger, qu'on salue bien sûr. N'oubliez pas ce rendez-vous d'ailleurs de si vous retrouvez, vous allez retrouver chaque lundi d'ailleurs Presley pour le hit parade local. Ouais, il va vous dire comment ça se passe. Vous votez par SMS, il y a des propositions, il y a des sorties, il y a des nouveautés, il y a un classement. Ne pas rater donc à partir de 20h jusqu'à 23h pour retrouver d'autres titres bien de chez nous. Tout cela sur votre radio aurait pu rester avec nous.
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0: Parce que j'aime prendre avec le loto, parce qu'on est tous millionnaires, là, pour l'instant, hein, jusqu'au tirage, voilà. On se fait des plans, des rêves, ouais, on se dit, voilà, moi, j'ai fait ça, mais bon, on va attendre le tirage, hein, donc, à mercredi. Voilà, 17h42, qu'est-ce que vous attendez donc à la télé ce soir? Il y a un rendez-vous, là, donc, que je retiens pour vous, que je partage avec vous, bien sûr, ce soir sur MBC2 à 20h30, un dossier avec Rishi Gopal, donc un dossier intitulé « Elle redessine la finance ».
4: Les finances, d'abord, c'est les chiffres. Mais aujourd'hui, le secteur des services financiers a évolué et englobe plusieurs autres disciplines. Alors aujourd'hui, on va voir comment les femmes dirigent des entreprises et des institutions dans le secteur des services financiers à Maurice.
5: Women have wear multiple hats, you know, other than being the CEO or an officer in a company. We are also mothers, we are also, you know, spouses. We have multiple roles, and you know, it's balancing this.
6: Bien évidemment, avec l'évolution des services financiers, les femmes ont plus gravi les échelons pendant les dernières années.
7: Management companies such as IQ, EQ, Mauritius, banks. We have managing directors, CEOs at the top. And I think that has really also given a promise to the female workforce that it is possible.
8: Selon moi, les femmes possèdent un sens d'assiduité et une habileté d'adaptation et de pouvoir jongler avec des changements qui se produisent en parallèle.
9: Les chiffres étaient toujours ma passion et je pense que la comptabilité est un métier qui nous aide à développer des compétences analytiques et stratégiques.
0: Voilà, donc retrouvez cette émission, ce dossier ce soir avec Rishi Gopal sur MBC2 à 20h30. Donc pour intitulé Elle redessine la finance. Très joli dossier à voir donc ce soir sur MBC2 à 20h30. Sinon, quelques autres rendez-vous télé. Sur MBC5 à 21h40, retrouvez le film Rencontre du troisième type avec Miss Lane, toujours comme d'habitude, votre rendez-vous à 20h15 sur MBC1, zéro stress. Et si vous recherchez du travail aussi, on a quelques petites annonces pour vous sur MBC1 à 20h20. Nous travail, nous l'avenir. On voit un petit peu ces rendez-vous. Et puis on est lundi, vous le savez aussi, la rédaction sportive de l'MBC qui revient sur les nouvelles, le plan local, international. Il y a eu des nouvelles ce week-end avec la victoire de PSG également à Paris, et puis avec la consécration, la fête à Londres, malgré la défaite en Ligue des Champions, mais ils ont quand même fêté, hein, les supporters de Gunners.

Parce qu'ils sont champions de l'Angleterre. Voilà, donc il y a pas mal de choses à découvrir dans l'émission ce soir Sport Select à 20h45 sur NBC Sports 11. Et puis côté radio, donc on a dans 15 minutes les infos et aussi Prakash qui revient. Ah ouais, en début de semaine, vous le savez, chaque lundi jusqu'à jeudi, il est là chaque soir pour sa playlist, magnifique playlist qu'on découvre pour certains ou bien qu'on apprécie pour d'autres aussi. Donc c'est de 18h à 20h. Et comme je l'ai dit tout à l'heure avec Presley, vous allez retrouver donc Presley pour l'émission Hit Parade Locale de 20h à 23h. Que des chansons bien de chez nous. You Too, With or Without You. Téléphone arrive également, merci d'être là. Bonne rentrée, si ça y est, c'est l'occasion de terminer votre journée. Détendez-vous et écoutez votre radio. Merci d'être là.

Téléphone à l'instant Cendrillon, 17h54. Moi je vous retrouve demain pour encore 2 heures d'aventure, de la bonne musique pour vous accompagner chaque après-midi, vous le savez. Votre rendez-vous sur votre radio RMA. À venir les infos, ensuite bien sûr la playlist de Prakash et Presley, 20h, 23h. Hit parade locale en ce lundi. Allez, passez une belle soirée à l'écoute de votre radio. Salut.

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1: Bonsoir, il est 18h. Madame, Monsieur, bienvenue à l'écoute du journal de 18h, le journal intégral présenté par Pranav Bihari. Bonsoir Pranav.
2: Bonsoir Prakash, bonsoir à tous.

0: À la une, Ranganathan Padayachi auditionné à la CCID.
1: L'ancien ministre des Finances a passé plus de 2 heures avec les enquêteurs, un interrogatoire en lien avec ses déclarations sur les réseaux sociaux que la Banque centrale avait fait imprimer 83 milliards de roupies en 2025. Des propos que la BOM avait catégoriquement rejetés. Dans ce journal aussi, un avis aux voyageurs sera très bientôt émis par le ministère de la Santé, alors que le virus de l'Ebola continue de se propager dans la RDC et l'Ouganda. Les voyages non essentiels sont à éviter, selon le directeur des santé par intérim, vous l'entendrez. L'avenir du pays se joue dès le berceau, c'est en tout cas la conviction de la ministre du Bien-être de la Famille, Ariane Navarre-Marie, lors d'une campagne de sensibilisation sur la détection précoce de troubles chez les jeunes enfants. La cigarette se consomme de moins en moins à Maurice, mais le ministère de la Santé reste inquiet face au vapotage. Et puis la Competition Commission encourage les associations professionnelles à dénoncer eux-mêmes les pratiques anticoncurrentielles. Il est arrivé à la CCID dans la capitale à 13h30 cet après-midi, accompagné de son avocat Raouf Golboul. L'ex-ministre des Finances Ranganathan Padayachi, visé par une plainte de la Banque de Maurice depuis le 16 mai, a été auditionné jusqu'à 16h15, lui qui avait affirmé dans une vidéo qu'il a publiée sur Facebook le 11 mai dernier que le gouvernement et la Banque de Maurice avaient fait imprimer 83 milliards de roupies l'année dernière, d'y vouloir défendre ses droits d'avoir un débat économique serein. La Banque centrale avait réfuté les propos de l'ancien grand argentier le lendemain de leur diffusion en ligne.
2: Aujourd'hui, je suis là pour défendre mes droits d'avoir un débat économique serein. L'économie, c'est un débat permanent, contradictoire. C'est pas une science figé. Donc c'est un débat en permanence. On peut être d'accord avec moi, on peut ne pas être d'accord avec moi. Je peux être d'accord avec vous. On commence à empêcher que les gens émettent des opinions. Vous vous rendez compte, un ancien ministre des Finances, imaginez-vous quelqu'un qui va dire quelque chose par rapport à l'économie. Il n'aura plus le droit. Il n'aura plus le droit parce qu'on va utiliser la loi pour empêcher cette personne de parler.
1: Ranganathan Padayachi au micro d'Anisha Madaya. Autre audition cet après-midi, celle de la femme au sabre dans l'altercation survenue dans le village de Cantorel il y a 2 semaines. Elle aussi a retenu les services de Raouf Golboul. Elle n'aurait finalement pas eu de sabre en main. C'est ce qu'avance l'homme de loi qui précise que l'objet en question serait autre chose. Il affirme qu'il faut zoomer sur la vidéo. On le rappelle, 4 suspects ont été placés en détention dans cette affaire. Une motion de remise en liberté sous caution sera présentée demain. 2 cas suspects d'Ebola au Brésil. 2 hommes qui sont à l'isolement selon France Inter, arrivés hier de République démocratique du Congo, épicentre de l'épidémie, où les médecins sans frontières ont qualifié la situation de préoccupante. Il y a à présent, selon la BBC, plus de 1000 infections suspectées dans ce pays africain et au moins 246 décès. L'Ouganda, voisin, a lui signalé 9 cas confirmés et 1 décès. Cette fièvre hémorragique sévit depuis plusieurs semaines, faute de traitement pour le variant qui se propage actuellement. D'où la vigilance mondiale autour du virus. Encore plus pour les pays de la région de l'Afrique de l'Est et subsaharienne, dont Maurice, qui émettra un avis aux voyageurs. C'est ce que nous confirme le docteur Fazil Kodabokos, le directeur des services de santé par intérim. Les déplacements optionnels sont à éviter, selon lui.
3: Nous demandons un avis aux voyageurs dans le contexte de l'urgence de santé publique liée à la maladie à virus Ebola. Donc, ici à Maurice, nous pouvons dire ben du monde qui besoin faire bien attention, surtout ben personne qui tant que possible dans deux pays-là, République démocratique du Congo et Ouganda. Donc, d'éviter tout voyage non essentiel vers les pays affectés. Hein. Donc, vous devez faire attention hein, si au cas où obligatoirement vous avez besoin de voyager. Donc, vous avez fait bien attention. Ici à Maurice, nous renforçons la surveillance au port et à l'aéroport pour les personnes revenant de DRC et Ouganda. Donc, nous pouvons suivre eux pendant une période de 21 jours d'une surveillance très, très rapprochée pour faire sûr que si jamais vous avez un signe et symptôme, nous pouvons faire le test.
1: Le docteur Fazil Kodabokos au micro d'Ashi Bachou. Retard de langage, difficultés alimentaires ou troubles du comportement, autant de signes qui peuvent parfois passer inaperçus chez les jeunes enfants. C'est donc pour renforcer la

0: détection précoce que les responsables de garderie ont participé ce lundi à une campagne de sensibilisation lancée conjointement par le ministère de l'Égalité des Genres et celui de la Santé à Quatre-Bancs. Une session consacrée au bien-être de la petite enfance, au dépistage précoce et à la nutrition qui vise à aider les professionnels de la garde à identifier rapidement d'éventuelles difficultés et à orienter les familles vers les services appropriés. Pour la première ministre adjointe et ministre du bien-être de la famille, Ariane Navarre-Marie, investir dans la petite enfance revient à investir dans l'avenir du pays.
1: Dès la naissance, jusqu'à l'âge de 3 ans, un enfant connaît un développement extraordinaire sur les plans physiques, émotionnels, intellectuels et sociaux. Il est un fait que de plus en plus d'enfants à Maurice se retrouvent avec le spectre autistique. Et l'importance de la détection précoce de l'autisme ne peut être non plus sous-estimée. Les études scientifiques démontrent que plus un enfant est identifié tôt, plus il bénéficie d'interventions adaptées qui favorisent son développement. La détection dès les premières années de vie permet non seulement d'ouvrir la voie à une meilleure inclusion scolaire et sociale, mais aussi de réduire les risques d'isolement et de stigmatisation.
0: Ariane Navarre-Marie au micro de Shaili Nirbonne. La lutte contre le tabagisme porte, lui, progressivement ses fruits à Maurice. C'est en tout cas le constat que présentent les chiffres du ministère de la Santé. Le taux de consommation du tabac est passé de 19,3% en 2024 à 18,1% en 2025. Une baisse donc de 2,1%. Une évolution positive qui témoigne de l'efficacité des campagnes de prévention et des mesures mises en place pour protéger la santé publique, selon la ministre déléguée Anishta Baboura. Mais les autorités demeurent préoccupées par la montée du vapotage, particulièrement chez les jeunes. C'est pourquoi, dans le cadre de la Journée mondiale sans tabac célébrée hier, le ministère a réuni différents acteurs concernés lors d'un atelier de sensibilisation. Cette rencontre a permis d'intensifier les efforts de prévention auprès des jeunes générations, selon Anishta Baboura.
2: Le taux de consommation du tabac est baissé à Maurice et le fait qu'il est baissé, moi, pensez, nous en bonne voie. Mais seulement, ce n'est pas le moment pour baisser les bras. Les audits nous mettent l'emphase, le vaping surtout, parce que c'est un phénomène qui commence à prendre l'ampleur. Et bien sûr, il est illégal à Maurice, mais seulement, les jeunes parfois se trouvent explorés et c'est ça qui nous pouvait empêcher. Justement, à partir de ce workshop-là, là, pour une bande différents action plans qui nous sont capables de mettre en place.
0: Anishta Baboura au micro de Coyol Site. La quartier militaire, c'était l'incertitude ce matin pour les employés du groupe textile Wolnitz. À leur arrivée sur leur lieu de travail, plusieurs d'entre eux ont été priés de quitter les locaux. Selon le négociateur syndical Atma Shanto, les raisons derrière une telle décision restent floues. Mais une réunion est prévue pour demain avec Radiv Bazgit de PwC Mauritius, qui gère désormais le conseil d'administration du groupe. Entre-temps, Atma Shanto affirme qu'une lettre a été envoyée au ministère du Travail et que des mesures seront prises en temps et lieu. On le rappelle, environ 560 employés sont dans cette situation après la mise sous administration volontaire le 26 mai dernier. Là-dessous, l'unité antidrogue de la police a mené trois opérations hier. À Sainte-Croix, un homme de 63 ans a été arrêté avec deux bandes de papier imbibées de cannabinoïdes synthétiques. Il a ensuite été relâché sans condition. À Coromandel, une femme de 53 ans, elle a été interpellée après la découverte de deux plants de cannabis à son domicile mesurant entre 10 et 70 cm. Et à Cité-Malherbe, un homme de 25 ans a été arrêté avec 15 morceaux de papier aluminium contenant encore une fois des cannabinoïdes synthétiques pour un poids total de 2,21 grammes. Il a été placé en détention. Vous écoutez RMA, il est 18h10 et la Competition Commission lance un programme d'amnistie temporaire baptisé TACAP, soit le Trade Association and Cooperatives Amnesty Program. L'objectif, selon Nour Eidatoula, le Cartel Lead and Senior Competition Analyst de la Commission de la Concurrence, est d'encourager les associations professionnelles, les coopératives et leurs membres à signaler volontairement des pratiques anticoncurrentielles comme des ententes sur les prix ou des soumissions concertées. Et en échange, ils pourront bénéficier d'une immunité contre les sanctions financières et à condition de collaborer pleinement avec la Commission et de mettre fin à ces pratiques. Les demandes devront être soumises en ligne avant le 25 novembre 2026. Une initiative qui doit protéger davantage les consommateurs selon Nour Eidatoula.
3: DACAP est applicable uniquement à Bantrade Associations, coopératives, écoles professionnelles et

0: Comment nous peut dire, c'est un window of opportunity. Après 6 mois, ta cap n'est plus valable. Donc, pas pour une chance pour venir de l'avant, pour venir apply pour ta cap amnesty et bénéficier d'une chance pour pas gagner amende, pas gagner fines sous la Competition Act pour participation ou soit un involvement intentionnel ou pas dans soit un cartel, donc nous peut dire fixation des prix, partage des marchés ou soit restriction de production ou bid rigging qui même fin arrive dans le passé, il est capable d'arrêter, il est capable n'est plus là, mais ta cap les bracelets, il peut couvrir tout ça ben type de conduite là, il peut couvrir l'association qui vient de l'avant, qui vient demande amnestie, aussi bien ce ben membre qui d'accord pour prendre ça l'amnestie là ensemble avec l'association, la coopérative ou justement le corps professionnel. C'est sûr que la Competition Commission va sévir encore et probablement s'il y a des cartels, il y aura des amendes. Donc c'est soit ta cap maintenant et pendant les 6 mois à venir, ou pas du tout. Et là, on peut s'attendre à des amendes vraiment plus fortes qu'avant.
1: Nous, Reida Toula au micro de Shabni Zouzia Waidali. Au Kenya, des centaines de jeunes ont manifesté ce lundi dans la ville de Nanyuki, dans le centre du pays, contre l'installation d'un centre de quarantaine pour citoyens américains exposés au virus Ebola sur la base aérienne de Laikipia. Ces protestations surviennent 2 jours après que la haute cour kenyane a suspendu le projet à la suite d'un recours de l'ordre des avocats. Les requérants invoquent, selon AP News, la fragilité du système de santé local pour s'opposer à l'accueil des patients étrangers atteints d'Ebola. Washington avait annoncé jeudi son intention d'envoyer des ressortissants américains contaminés à l'étranger vers cette base, dotée de 50 lits de quarantaine. 18h12, merci d'écouter RM1 pour vous informer.
2: Et c'est Pranav Biari qui vous a présenté ce journal. Pranav qu'on va retrouver à 19h pour un point info tout à l'heure, pour un flash d'information. Pour l'heure, il est 18h13. Voici les communiqués avec Roselyne.

Bonsoir à tous, merci de nous écouter sur AM1 et RM1. Les avis d'obsèques on nous prie d'annoncer le décès de Monsieur Georges Silvio Valadon. Monsieur Georges Silvio Valadon, plus connu sous le nom de Silvio, âgé de 69 ans. Le convoi mortuaire sortira de la chapelle ardente de Moura à Petite Rivière demain mardi 2 juin à 9h pour se rendre à l'église Témoin de Jéhovah à Goodlands et de là aussi cimetière de Grand Gobe. Décès de Monsieur Joseph Georgi Drame. Monsieur Joseph Georgi Drame, plus connu sous le nom de Georgi, âgé de 89 ans. Le convoi mortuaire sortira du domicile de sa fille, Madame Marilyn Drame, à Bellevue-Phare, à Albion. Alors, les funérailles ont déjà eu lieu aujourd'hui. Alors, toujours pour demain mardi 2 juin, on nous prie d'annoncer le décès de Madame Marianne Priscilla Maffrage. Madame Marianne Priscilla Maffrage, plus connue sous le nom de Marianne, habitante au numéro B60, cité Sainte-Catherine, à Lagremont-Saint-Pierre, âgée de 52 ans. Le convoi mortuaire sortira du domicile de son fils, M. Jean-Maurice Maffrage, à Domingo, impasse Domingo, à Brisé-Verdière, demain mardi à 14h, pour se rendre à l'église Saint-Michel à Pompralin et de là au cimetière de Saint-Julien-Village. Et on nous prie d'annoncer le décès de M. Chris Gérald Armansin. M. Chris Gérald Armansin, plus connu sous le nom de Gérald, âgé de 30 ans. Le convoi mortuaire sortira du domicile de son père, M. Jean-Luc Armansin, à la route royale à Solitude, Triolé, demain mardi à 15h, pour se rendre à l'église Notre-Dame de l'Espérance à Solitude et de là au cimetière de Pamplemousse. Aux familles endeuillées, la MBC présente ses plus vives sympathies.

0: influenceront le temps local durant la nuit. Et des périodes nuageuses sont aussi attendues cette nuit ainsi que demain matin, avec des averses surtout sur la moitié est de l'île et sur les hauteurs. Ces averses pourraient être modérées par moment. Des poches de brouillard sont aussi prévues sur les hauteurs. Le temps sera mi-couvert dans l'après-midi de demain et le vent soufflera de l'est-nord-est à environ 20 km/h et la mer sera agitée au-delà des récifs avec des houles du sud-ouest de l'ordre de 2 mètres. La température minimale sera entre 16 et 18 degrés sur les terrains élevés et entre 20 et 22 degrés sur le littoral. Et la température maximale sera entre 22 et 25 degrés sur les hauteurs et entre 27 et 29 degrés sur les régions côtières. Le soleil s'est couché à Maurice cet après-midi vers 17h37 et se lèvera demain matin vers 6h38. Nous restons Maurice et Astéa et Bilten pour ban PC, l'étant l'eau la mer pendant pour 24h. Assois pour une ban passage niazé avec l'appli. Ban l'appli là pour gros par moment et que l'étang pour bon demain pendant la journée. Divan pour souffler depuis les nord-est environ 20 km/h. Et la mer pour praticable. Et la ban la houle depuis sud-ouest de l'eau, des demets en déo brisant. La marée pour 10 mai vers in grand matin et 14h35 tantôt. Et les boubasses à soir vers 19h10 et 10 mai vers 7h56 dans Maurice. Pour Audrigan, courant d'air modéré circule sur la région. Le temps sera beau durant la nuit et demain matin, mais dans l'après-midi de demain, le temps sera mi-couvert avec des averses. Le vent, quant à lui, soufflera de l'est environ 30 km/h avec des rafales de l'ordre de 60 km/h, se renforçant à partir de demain. Toujours à Rodrigue, la mer sera forte au-delà des récifs avec des houles du sud-ouest de l'ordre de 2,50 m, des houles qui grossiront légèrement demain. Les sorties en haute mer sont déconseillées. La température minimale à Rodrigue sera entre 21 et 23 degrés et la température maximale sera entre 25 et 27 degrés. La pluviométrie durant les dernières 24 heures, point de canon 1 mm, plaine corail 0,8 mm, patate au fil 0,4 mm et rivière banane 1,2 mm. La marée sera haute demain vers 1h20 et 13h52 et puis basse vers 19h11 et demain vers 7h45. Le soleil s'est couché depuis 17h15 à Rodrigue pour se lever demain matin vers 6h14. Et on termine avec le temps qu'il fera à Galéga. Un vent modéré circule sur la région. Donc des nuages venant du sud-est influenceront le temps local à partir de cette nuit. Il y aura durant la nuit des périodes nuageuses avec des averses et le temps sera mi-couvert en général demain à Galéga. Le vent soufflera du sud-est environ 20 km/h. La mer sera agitée avec des houles du sud-ouest de l'ordre de 2 mètres. La température minimale sera d'environ 26 degrés, la température maximale sera d'environ 31 degrés. La pluviométrie durant les dernières 24 heures à Galéga était de 0,2 mm. La marée sera haute demain vers 4h47 et 17h25 et puis basse ce soir vers 23h33 et demain vers 10h37. Le soleil s'est couché depuis 17h58 à Galéga et pointera le bout de son nez demain matin vers 6h25. Voilà, chers auditeurs, concernant le temps qu'il fera dans nos îles, c'est-à-dire chez nous, à Maurice, à Rodrigue et à Galéga. C'est la fin des communiqués. Quant à moi, je vous souhaite de passer une excellente soirée sur AM et RM.
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0: Bonsoir à tous, il est 18h20, vous êtes branchés sur AM.
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1: Oui, vous l'avez choisi, c'est bien sûr AM, la radio nostalgie. Merci de nous écouter sur les ondes, chers auditeurs. C'est Roselyne qui vous accompagne jusqu'à 20h, comme chaque après-midi. C'est vrai que j'étais pas là vendredi, j'étais pas là samedi non plus, mais j'étais sur Aramin samedi pour la fête des mères où on vendait les voitures, j'espère, chez Direct Auto Limité. J'espère que vous avez écouté. Que vous avez offert une voiture à votre maman? Pourquoi pas, après tout, il y a pas mal de facilités de paiement. Allez, 18h22, on y va, c'est parti. Aujourd'hui, on est lundi 1er juin 2026. Et moi, je suis contente d'être avec vous en ce 1er juin, le premier jour du mois de juin en 2026. Il y en aura d'autres encore qui nous attendent. Mais ça va tellement vite, c'est incroyable. On est déjà au mois de juin, vous imaginez, on est le sixième mois de l'année 2026. C'est fou. Allez, c'est parti, on y va. Action familiale, juste pour vous le rappeler, à 18h30, à 19h, pardon, comme d'habitude. Mais là, c'est votre émission, vos chansons préférées. Je vous attends, tout le monde peut appeler puisqu'on est lundi. Et on compose le 402 80 90. Et on va chercher dans les tiroirs, hein, des chansons qu'on n'entend pas souvent. Elle a déjà choisi sa chanson Magali de Floréal qui a choisi... Apprends-moi de Mireille Mathieu. 402 80 90, chers auditeurs.

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Apprends-moi, Mireille Mathieu, choisie par Magali de Floréal. Et on continue. C'est vous hein, qui choisissez les chansons, les messieurs et les dames. On appelle sur le 402 80 90, on fouille dans le tiroir et on sort. La foule d'Edith Piaf, choisie par Paulette de Grande-Rivière.

c'est qui a choisi ça? Je sais plus, moi. Alors donc, je crois que c'est Paulette, voilà, Paulette de Grande Rivière. Voilà, c'est ça. Pink Floyd, Mava, choisi par Ruben de 4 bornes. Merci pour vos appels, vous pouvez encore appeler, je regarde l'heure. Oui, vous avez encore du temps, vous pouvez appeler sur le 402 80 90.

Alors ça, c'est la chanson choisie par Ruben de Quatre Bandes, Pink Floyd, Mother, tout en sachant qu'hier, c'était la fête des mères. Et j'espère que toutes les mamans qui nous écoutent, les grands-mères aussi, ont passé une très belle journée. C'est son anniversaire aujourd'hui, Janine de Plaisance, donc elle choisit à la barrière. Bon anniversaire! Allez, on pense à ceux qui fêtent leur anniversaire aussi.

Et un gros bisou à Janine de Plaisance. C'est elle qui a choisi cette chanson. Elle me dit que c'est son anniversaire aujourd'hui. Je me sens bien auprès de toi. Petula Clark, choisie par Maisy de Phoenix. Il est 18h40. 40. Et voilà. Donc n'oubliez pas qu'à 19h, ce sera Action Familia. Je pense bien. J'ai un appel, mais je pense pas que c'est le dernier.

Alors, Petula Clark, je me sens bien auprès de toi. Alors là, le dernier a appelé Alexandre de Blue Bay. Il a raccroché. Malin qu'il est arrivé, Alexandre, si vous pouvez me rappeler. Parce que là, j'ai pas votre chanson. Andalousie, Luis Mariano, Tilui de Cœur Pipe, c'est pour vous.

18h45, les appels, c'est terminé. Nous, on continue. Merci à tous pour vos appels et les chansons que vous avez choisies. Dalida, elle s'appelle Dalida, elle habite Rosy, les Linsoisia, Dalida, les grilles de ma maison.

0: chanteuse Yesterday Once More, choisie par Yann de Okulé. On arrive presque à la fin de cette émission. Avant-dernière chanson d'ailleurs, choisie par Linda de Forestside, qui a choisi Gilbert Bécaud, L'indifférence.
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téléphoné, il a choisi une chanson de Tian Corentin que je n'ai pas trouvée, mais il avait déjà raccroché. C'est pour ça qu'il faut attendre, me dire, c'est correct, mon gagné, après vous êtes capable de raccrocher. Et donc j'ai choisi celle-ci, pour toi, moi j'espère Alexandre que cela vous plaira. J'ai fait cela parce que vous étiez le dernier à appeler.

0: Et voilà, tiens, Poutois, Alexandre de Bloubé, moi j'espérais on appréciait, donc tout en me dire pas raccrocher avant qu'il me trouve la chanson. Mais bon, j'espère, je suis sûre que Alexandre Lipo comprend. Allez, il est 19h, merci de nous écouter sur votre radio.
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0: Bonsoir à tous, surtout à ceux qui viennent tout juste de se brancher sur AM. Il est 19h et c'est parti pour l'émission Action Familiale. Comme chaque lundi, bonne écoute.
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très chers auditeurs, bonsoir. Au micro, c'est Rechma. Le département couple et famille de l'Action familiale et dans la joie et le plaisir retrouve vous ce soir pour cette nouvelle émission. La dernière fois, nous causons sur la grossesse et l'accouchement. Et aujourd'hui, nous causons sur la maternité. La maternité n'est pas débutée le jour qu'un bébé vient au monde. Elle est souvent née bien avant, avec un désir discret, d'une pensée douce, d'un rêve silencieux. Il commence dans l'imagination d'une femme, de son équerre et parfois même de son enfance. Quand un petit fille, dispisue avec sa poupée, en imaginant sa maman et en imitant son geste. Devenir maman, ce n'est pas simplement un événement biologique, c'est une transformation profonde, intime et bouleversante. Les corps les changent, bien sûr, mais nous l'esprit aussi les changer. Nous avons une priorité aussi. Et une vraie émotion vient plus intense, plus vraie. La femme a découvert en la force, une nouvelle sensibilité et une capacité d'aimer qui dépasse tout ce que la femme connaît avant. Être mère, c'est rentrer dans une nouvelle dimension de soi-même. D'abord, c'est la grossesse, comme on le disait la dernière fois. C'est une période où la relation entre maman et enfant qui est tissée dans le silence. Personne ne peut encore trouver le lien, mais il est là, il est présent et il est puissant. Chaque mouvement du bébé, chaque battement du cœur entendu à l'extérieur pour l'échographie, chaque nausée, chaque fatigue, rappelle la maman qu'elle a la vie qui peut grandir en lui, malgré la période difficile, malgré l'hormone bouleversant, la fatigue. Une profonde joie vient habiter la future maman. Les causes avec ce bébé, les prépare sur l'arrivée avec l'amour. Déjà, les commence écoute sur les corps. Le fait et l'autre passe avant lui-même. Et c'est la maternité qui finit commence à être en manche. Le jour de l'accouchement est souvent être décrit comme la naissance du bébé. Mais c'est aussi la naissance de la maman. Dans la peur, dans la douleur, il traverse un moment intense, puissant, presque sacré. Et soudain, quand on donne le cri du bébé, tout change. Le monde semble arrêter. Quand une maman les prend son bébé dans ses bras pour la première fois, c'est un lien indescriptible. C'est un mélange d'amour et de soulagement. Un mélange d'émerveillement quand on découvre sa petite être qu'il est porté en lila. La maman les réalise qu'il plus noyé pas pour comment avant. Ben premier jour après la naissance, les souvent rempli avec ben émotions contradictoires, la joie immense qui mêle à la fatigue, au doute et parfois aux pleurs. La maman lui apprend à reconnaître ce bébé, reconnaître ce ben pleur, ce besoin et ce ben rythme. Ne peut aucun livre, ne peut aucun manuel pour qui une maman lui dire ni une maman parfaite. Chaque enfant est différent. Chaque expérience est unique. La maman peut tâtonner, elle peut essayer, elle peut apprendre, elle peut tromper des fois, mais elle peut avancer toujours guidée par l'amour. La nuit peut être plus courte, la journée peut être plus longue, mais chaque sourire de nos bébés peut effacer la fatigue. Chaque petit progrès peut être une grande victoire. Nourrir ce bébé, baisse-le, change-le, baigne-le, c'est un geste qui est bien simple, qui peut vivre un moment précieux après. Après, l'allaitement maternel aide beaucoup pour renforcer le lien intime entre la maman et le bébé. Déjà pendant la grossesse, ça lien formidable qui finit comme on se crée. L'hormone l'oxytocine, l'hormone de l'amour et du lien, est présent pendant la grossesse et l'accouchement. Produit par le cerveau qui déclenche une contraction lors de l'accouchement, il aussi facilite l'éjection du lait maternel. Ce rôle, c'est favorise le lien de l'attachement mère et enfant. Il crée la confiance et il crée la fidélité pour le couple. Il diminue le stress, la production

de l'oxytocine, les stimuler pour une caresse, pour l'allaitement et pour la tendresse. D'où l'importance de l'allaitement maternel de la vieille maman. L'allaitement maternel, c'est la méthode recommandée pour nourrir ce bébé idéalement d'une manière exclusive pendant les 6 premiers mois. Déjà, c'est ce que l'OMS recommande. L'allaitement maternel lui offre une nutrition optimale et lui renforce le système immunitaire du bébé, tout en procurant un bienfait pour la maman. Il est basé sur une bonne prise de sein de peau à peau. La maternité, c'est justement vivre un petit l'instant au quotidien, que ce soit l'allaitement ou bien être avec son bébé. Souvent, c'est un moment invisible aux autres, mais il est rempli de sens pour la maman. La maternité n'est pas toujours douce, elle comporte aussi un moment de solitude, de découragement et d'extrême fatigue. Certaines mamans capables de sentir-se dépassées, incomprises ou même coupables de ne pas être parfaites. La société les montre nous souvent une image idéalisée de la maternité. Mais la réalité est plus complexe. Être maman, c'est parfois pleurer en silence, douter de soi. Quand la maman cherche l'aide, tout ça ne veut pas dire qu'il y a une mauvaise maman, mais au contraire, lui montrer son humanité. Devenir maman, c'est pas cesser d'être femme. Pourtant, beaucoup de mamans ont l'impression d'oublier eux-mêmes. Ont une responsabilité, le manque du temps et la fatigue se mettent d'autres besoins à côté. Il est important que la maman les connaît, qu'il y aussi, il a droit de prendre soin du lit, de reposer et qu'il est capable de demander le soutien. Une maman qui est épanouie, il y a une maman plus forte pour ses enfants. L'amour d'une maman, nous capable de dire, c'est un amour unique. Il n'est pas dépendant de bonnes circonstances, ni du temps. C'est un amour inconditionnel et qui profond. La maman les protège, les rassure et les encourage ses enfants. Les vignes, premier refuge de ses enfants. Ce premier repère, ce premier école de la vie. C'est ça l'amour-là qui peut accompagner les enfants au-delà de l'enfance, même jusqu'à l'âge adulte. Les continuer portent en lit, c'est la force de cet amour maternel. La maternité, c'est un apprentissage permanent. À mesure que les enfants grandissent, la maman aussi pour grandir, il peut apprendre la patience, l'écoute, la tolérance, il peut apprendre à lâcher prise, à faire confiance. Chaque étape de la vie des enfants, il peut apporter un nouveau défi, mais aussi une nouvelle joie, une nouvelle joie. Être maman, une maman, il apprend ses enfants à marcher, il apprend à les causer, il apprend à les respecter les autres, il apprend à les croire en lui-même. La maman les transmet les bonnes valeurs comme l'amour, l'honnêteté, la patience et le courage. Pour ce bon conseil et ce bon exemple, la maman les aide ses enfants pour vivre une bonne personne. Même quand nos enfants les grandissent, quand ils deviennent adultes, une maman les continue à inquiéter pour ses enfants. Lui aussi offre lui ce soutien. L'amour d'une maman est rempli avec un sacrifice qu'une maman fait. Et beaucoup de mamans mettent leurs rêves à côté, leurs repos, leurs besoins pour qu'ils soient capables de faire une vie meilleure. Ce travail dur, c'est économiser, c'est priver de certaines choses pour que les enfants vivent heureux et qui se réussissent dans cette vie. C'est un sacrifice qui souvent fait de le silence. Dans un moment difficile, une maman reste souvent la première personne vers qui les enfants les tournent. C'est ce bonne parole qui peut rassurer, qui peut réconforter. La maman les comprend ses enfants, les écoute, il est toujours encourage. L'amour d'une maman les donne aux enfants la force pour surmonter ces bonnes difficultés. La maman les peut toujours ouvrir sur les cœurs avec l'amour, la patience et le pardon, même quand nos enfants ne font ni rire. L'amour maternel, c'est une source de protection. Avec le temps, nos enfants se grandissent et se prennent leur propre chemin. Pourtant, les cœurs mamans

0: toujours là, nous toujours protège nos enfants. Même quand nos enfants deviennent adultes, nous pouvons toujours rester donner bon conseil, nous pouvons toujours montrer nous l'affection. La maternité n'est pas arrêtée. Dès que nos enfants grandissent, ils continuent à évoluer, les transformer, mais ils restent toujours présents. Être mère, c'est toujours aimer, s'inquiéter, espérer. C'est un voyage qui n'est pas terminé. Être mère, ce n'est pas être parfaite, mais c'est aimer. Faire de son mieux chaque jour. La maternité, c'est un don, c'est une mission, c'est une aventure du cœur, du corps et de l'âme. À toute bonne maman qui peut écouter nous ce soir, nous remercions tout d'abord d'être une maman. Malgré toutes les difficultés qui sont gagnées avec d'autres enfants, cet amour est toujours là pour protéger-les. L'amour d'une maman qui est née pour ses enfants n'est pas capable de mesurer. C'est un amour infini. Pour une maman, ses enfants toujours pour ses enfants. Et nous espérons que nos enfants sont aussi à leur tour, c'est encore gardé ce lien avec cette maman. Ce n'est pas que pendant la fête de mère qui nous pense nos mamans ou nous honorons nos mamans. Nous avons toujours besoin d'une pensée spéciale pour lui, un coup de téléphone ou une visite pour vraiment faire les plaisirs. Malgré que la fête n'a fini, terminée, nous profitons de l'occasion pour souhaiter de bonne maman une bonne fête de mère. Chers auditeurs, nous arrivons à la fin de l'émission. Nous disons merci pour cette attention et nous donnons rendez-vous la prochaine. Merci et très bonne fin de soirée.
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émission fort intéressante hein, qu'ils ont retrouvée chaque lundi et chaque jeudi aussi sur AM, hein, c'est-à-dire émission Action Familiale. Alors, comme on a parlé de maman et hier c'était la fête des mères, avant de passer à ces chanteurs, il y en a deux hein, qui sont nés justement un 1er juin, ben, avant de les écouter, j'ai vraiment envie de vous faire écouter cette chanson d'Amel Bent qui est sortie il n'y a pas longtemps. Elle chante en tant que maman, c'est vraiment une très belle chanson, rien que pour les paroles et la mélodie aussi. Ça s'intitule La Norme, je vous laisse écouter.

0: Amel Bent, la norme. J'avais vraiment envie de partager cette chanson avec vous, surtout qu'hier c'était la fête des mères. Mais aujourd'hui, il y aura d'autres chansons sur maman, puisque je crois que la fête des mères, ça peut durer tout.
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0: Oui, alors le titre, je vous le rappelle, c'est La Norme de Amel Bent. Sa chanson, je crois qu'elle a 3 enfants et voilà. Donc elle a écrit cette chanson en tant que maman. Très belle chanson, je trouve. Et on y va pour ces 2 artistes. Il y en a 2 aujourd'hui qui sont nés le 1er juin. Elle est née le 1er juin 1974. La chanteuse canadienne Alanis Morissette, autrice, compositrice, interprète, donc qui a eu avec l'album Jagged Little Pill en 1995 beaucoup de succès, qui a été vendu à plus de 33 millions d'exemplaires. Voilà, alors c'est du rock alternatif, Alanis Morissette. D'ailleurs, elle a reçu à l'âge de 21 ans un Grammy Award. On va écouter Head Over Feet.

belle voix, Alanis Morissette, Head Over Feet, juste pour vous rappeler qu'elle est née le 1er juin, c'était en 1974, l'autrice, compositrice, interprète canadienne et américaine aussi. Alors à noter qu'elle avait 12 ans quand fut publié son premier single. Voilà, elle a écrit, elle avait envoyé en 1984, elle avait 10 ans, sa première composition à une chanteuse folk. Et voilà, donc aujourd'hui, ben, elle est très connue hein, pour la musique folk et la musique rock aussi. Ronnie Wood, lui, il est juste, ben, il est connu pour avoir rejoint les Rolling Stones en 1975 en remplacement de Mick Taylor après les passages de Jeff Beck, groupe et aux Faces. Voilà donc Ronnie Wood qui est né le 1er juin 1947. Miss You, les Rolling Stones.

0: Les Rolling Stones, dont Ronnie Wood a fait partie, c'est son anniversaire aujourd'hui. Il est né en 1947, le 1er juin. L'artiste britannique, justement, guitariste, connu justement pour avoir rejoint les Rolling Stones, c'était en 1975. Les auditeurs, on y va, il est 19h27. Voilà, c'était donc les deux artistes qui sont nés le 1er juin. Et là, on y va pour de la musique jusqu'à 20h. Alors, je vous rappelle qu'à 20h, vous allez retrouver Ashley pour son émission ces soirées-là. Mais d'abord, de la musique pour vous accompagner si vous êtes à table. Bon appétit.
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0: On débute avec Air Supply, Lost in Love. Plein de belles chansons pour vous jusqu'à 20h. Restez branchés. Et merci de nous écouter où que vous vous trouvez ce soir.

Studio, Christine Amo, Marocco et Marc Lavoine pour J'ai tout oublié. Allez, nous retournons un petit peu en arrière, côte Zulu, tu en co dans Black Man Blues. Tu peux faire partie du groupe Black Man Blues et que tu peux sentir Gabriel. Il est 19h36, merci d'être branché sur AM, la radio nostalgie.

0: Black Man Blues. À l'époque Zulu, qui encore fait partie du Black Man Blues, ça c'était Gabriella, chers auditeurs. Il reste pas mal de chanteurs, ce qui vous attend. Maxime Le Forestier, Dire Straits, Lindsey Bagbot, Michael Pouvin, Sting et Luan sur les ondes AM. La radio nostalgie.
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0: Allez, c'est parti. San Francisco de Maxime Le Forestier, une chanson qui date de 1972.

Et puis auparavant, Dire Straits, Brothers in Arms. Il nous vient de l'île de la Réunion, Michel Pouvin, qui a écrit cette chanson pour ses parents. Très belle chanson qui a porté grâce à vous.

C'était donc Michel Pauvin, grâce à vos belles chansons. On continue avec Sting et The Police, si vous préférez. Russians, et on terminera avec la belle chanson de Louane qui s'intitule Maman, pour toutes les mamans qui nous écoutent ce soir. Je pense, comme je vous l'ai dit, que la fête des mères, ça peut se fêter tous les jours. Je vous souhaite une excellente soirée. La suite avec ces soirées-là, on se donne rendez-vous demain à 18h. Ciao et bon appétit.

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1: Bonsoir à tous, Aline Maurice, il est 20h.
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0: À l'instant, l'Australien Jason Donovan avec Too Many Broken Hearts sur votre radio, c'est AM1, la radio nostalgie.
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Bonsoir tout le monde, comment allez-vous? Aujourd'hui, on démarre une nouvelle semaine, non seulement une nouvelle semaine, un nouveau mois aussi. Le 1er juin 2026, c'est parti pour ces soirées-là jusqu'à 22h. Comment s'est passée la célébration des mamans hier? Ben, je l'espère super bien, bien amusé. Une autre semaine qui recommence, mais on devrait célébrer nos parents d'ailleurs tous les jours. Et d'autant plus qu'aujourd'hui, c'est la journée mondiale des parents. Ah ben oui, il faut être reconnaissant envers nos parents. D'où le thème en plus, hein, comme chaque lundi soir et mardi soir où je vous retrouve. D'ailleurs, le thème est le suivant. Selon vous, les parents de nos jours devraient être plus sévères ou laisser leurs enfants libres? Donc, que pensez-vous de cela? Tu m'as dit il y a longtemps, ben, le parent l'a dit sévère longtemps, oh là là. C'était vraiment sévère, mais quand même, ben, les enfants ont bien grandi. Hein. Vous êtes des adultes maintenant, vous avez vos enfants, vos petits-enfants, vous avez compris des leçons du passé. Donc selon vous, les parents de nos jours devraient être plus sévères ou laisser leurs enfants libres? À vous de réagir. La photo de l'équipe déjà postée à travers le hashtag ces soirées-là MBC. Trouverez la photo de l'équipe pour nous envoyer un petit message, un petit coucou ce soir ou même réagissez par SMS ou WhatsApp sur le 52 51 72 69. Je vous embrasse bien fort. Les appels, ce sera entre 20h30 et 21h30. On écoute Ian Rimes et Can't Fight the Moonlight.

0: Flashback en 1988 avec Rick Ashley, Never Gonna Give You Up, Together Forever, hein, Never Gonna Give You Up aussi, on connaît cette belle chanson, mais en tout cas c'était Together Forever, oui, unis ensemble, en famille, avec les parents et les enfants, c'est nettement mieux.
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20h14 sur Amal Radio Nostalgie, c'est ces soirées-là jusqu'à 22h. Bon appétit à ceux qui passent à table en ce moment. On sait que le lundi est assez dur hein, pour aller travailler. Mais bon, ça va maintenant. Relaxez-vous, détendez-vous. Mettez le petit radio à côté des autres. Il y en a qui nous écoutent sur leur, à travers leur radio, hein, 684 kHz Saint-Maurice. Il y en a qui nous écoutent à travers le téléviseur, la TNT. Vous cliquez sur TNT Radio et sur AM1. Ou même vous téléchargez l'application NBC Play 1.0 sur votre smartphone, Google Play ou App Store, et vous cliquez sur AM1 la radio nostalgie pour écouter toutes ces belles chansons d'autrefois. Il y en a même qui nous écoutent à travers le lien que je mets justement à travers ces soirées-là, NBC, hashtag sur Facebook, et vous cliquez dessus. Vous pourrez nous écouter facilement sur votre smartphone. Le thème aujourd'hui, puisque c'est la journée mondiale des parents, donc en même temps mettre à l'honneur les parents du monde entier. La responsabilité première d'ailleurs des parents à toujours être disponible, à toujours prendre soin des enfants, de les protéger, d'assurer le développement harmonieux de leur personnalité. La famille doit aussi garantir un climat de bonheur, d'amour et de compréhension pour permettre aux enfants de mieux grandir et d'affronter en même temps l'avenir. Cette journée mondiale qui rend hommage au dévouement des parents, à leur engagement, à leur sacrifice pour assurer l'avenir de leurs enfants. Et tout ça, il faut le reconnaître. D'ailleurs, un thème au niveau des parents aujourd'hui, selon vous, les parents de nos jours devraient être plus sévères ou laisser leurs enfants plus libres? À vous de réagir. Les appels à partir de 20h30, c'est-à-dire dans 15 minutes exactement. Vous pourrez en même temps demander la chanson de votre choix, même chanson d'anniversaire. C'est comme vous voulez, vous êtes comme chez vous ici. Les appels, par contre, c'est entre 20h30 et 21h30. On va écouter justement deux chansons, une chanson d'ailleurs, avec deux chanteurs, mais très connus, avec une génération différente. Mais quand on fait cette combinaison, hein, ça marche super bien. C'est Michel Sardou et Garou, La rivière de notre enfance.

0: Vous avez certainement reconnu la voix de Tom Jones avec It's Not Unusual sur votre radio, c'est Anne, la radio Nostalgie.
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0: À 20h22 à l'île Maurice, eh bien, on salue aussi nos amis qui nous écoutent à l'étranger à travers le net. Vous téléchargez tout simplement l'application MBC Play 1.0, vous cliquez sur Amal Radio Nostalgie et vous êtes calé chez nous. Voilà, on salue d'ailleurs Valérie qui nous écoute en France, à Paris en ce moment. Salut à vous Valérie, gros bisous. Embrassez toute la famille aussi. Alors ce soir, aujourd'hui c'est la journée.

mondiale des parents, donc instituée par les Nations Unies en 2012. Elle honore les parents et leur dévouement à travers le monde. D'où notre thème aujourd'hui. Vous pouvez réagir à travers le hashtag ces soirées-là MBC. Selon vous, les parents de nos jours devraient être plus sévères ou laisser leur enfant libre? À vous de décider, à vous de réagir. Ce sera les appels dans exactement 8 minutes. Et en même temps, on aura l'occasion de lire tous les messages qu'on a reçus justement à travers le hashtag ces soirées-là MBC. Et aussi, autre rendez-vous, hein, n'oubliez pas que je vous retrouve également demain matin en compagnie de Priscilla Moutien pour Nos Amis les Bêtes. Ce sera entre 10h et 11h. Alors justement, un petit coup de message, on salue Jenny Soulange. Bonjour, bonsoir à vous Jenny. Et bonne soirée, merci. Denis Omet du côté de Camp Marcelin dans l'Est de Lille. Bonsoir à tous et bonne soirée à tous. Merci. Gilbert Toffray Oudoum, gros bisous Gilbert Toffray Oudoum du côté de Beauvallon. Et passez une bonne soirée en notre compagnie. Également à féliciter Manoé qui nous écoute à Lille Rodrigue, je ne me trompe pas. Hein. Salut à vous, féliciter Manoé, bonne soirée. Mina Couturier, Emile Féli, bonsoir à tous. Coucou à la famille Félicité et Volbert. Les autres messages tout à l'heure. Le temps pour nous justement de ramener une ambiance à la mauricienne. Grand succès des années 2000 d'ailleurs avec le groupe Gangsta Biche, c'est crié.

Le groupe ABBA à l'instant avec I Have a Dream sur AM1. La radio Nostalgie. À l'île Maurice, il est 20h passé de 33 minutes. Bon appétit à ceux qui passent à table aussi. Les appels, ce sera dans quelques instants sur le 402 80 90. Notre numéro WhatsApp de l'émission, le 52 51 72 69. Nos amis qui nous écoutent à l'étranger, on les salue, on les embrasse, on leur fait un gros coucou. Alors on salue Margot et Valérie qui nous écoutent du côté de Paris. Gros bisous à vous. On accueille les To Be Free, le boys band des années 90, partir un jour.

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1: h 38, Aline Maurice, c'est la suite de votre émission ces soirées-là. D'ailleurs, je vous donne rendez-vous hein, chaque lundi et mardi soir de 20h à 22h sur la même chaîne, AM1, la radio Nostalgie, vos plus belles chansons souvenirs. Et ce soir, un thème par rapport aux parents, hein, c'est la journée mondiale des parents. On vous embrasse tous les parents du monde entier. On a une pensée à nos parents qu'on a peut-être qui ne sont plus là. Mais quand même, une bonne pensée pour eux. Et on est reconnaissant, il faut être reconnaissant envers nos parents. C'est super important. Et selon vous, dites-nous, les parents de nos jours devraient être plus sévères ou laisser leur enfant plus libre? À vous de nous le dire. On prend la direction de Baie du Tombeau, qui se trouve dans le nord de l'île, retrouver Marie-Noël. Bonsoir Marie-Noël.
2: Bonsoir Ashley.
1: Ça va Marie-Noël?
2: Comment ça va?
1: Très bien, et vous? La journée, comment ça,
2: ça
1: s'est passé?
2: Très bien. Comment?
1: La journée, le week-end,
2: oui,
1: la fête des mères.
2: Bien passé. Faire oui. Voir, écoute la radio.
1: Oui.
2: Et oui, ça. Oui.
1: La fête des mères, vous étiez où hier?
2: La fête des mères chez Magali depuis vendredi. Vendredi, mon à la messe Saint-Croix, toujours comme d'habitude. On sont dans la messe, mon à chez Magali.
1: Oui.
2: Et puis ça, 5 heures, moi, je vais mon à CS Sky d'école. La maman est venue de 6 heures. 6 heures moins 5 pour là. Parce oui. Que les enfants ont mis tout ça sur le travail. Et puis, moi, ça va samedi, Sky, une coupe sous gâteau. C'est l'anniversaire de son, c'est le 22.
1: Ah, mais on embrasse très fort Sky, deux
2: merci
1: ans.
2: Merci beaucoup. Et puis, ça, dimanche, yeah, mon âme avec Magali, c'est métier, coupe sous belle-mère et tout.
1: Oui.
2: Mon resté. Et puis, ça, il y a tantôt, mon vin à la maison. C'est matin, mon âme, c'est métier, coupe maman. Coupe belle-mère, coupe mon bonhomme. Où je bois la même là.
1: On a visité toute la famille au fait,
2: oui,
1: cimetière, là-bas, tout quoi.
2: Oui, on a déjà une bonne fête.
1: Ah, ben c'est bien.
2: Moi, j'ai peine qu'à venir, je suis magali, je suis à la maison. Là, ce matin, bonheur, avant qu'il me fasse le voir, je finis à arriver au cimetière là-bas. On a déjà mon maman, bonjour, mon bonhomme, mon belle-mère et tout. Mon beau-frère, je mets un petit flair. Le grand corps, mon beau-frère.
1: D'accord. Ben c'est justement hein, le thème de ce matin, on parlait de reconnaissance envers nos grands-parents, ben c'est très bien. Et là, on parle justement des parents, mais d'une autre façon. Selon vous, qui vous pensez, est-ce que les parents de nos jours sont bien plus sévères ou bien laissent les enfants plus libres?
2: Besoin de faire plus sévère.
1: Plus sévère. De quelle façon? Expliquez-nous.
2: Parce que vous connaissez, ça donne un monde qui nous peut vivre là.
1: Oui.
2: Mais beaucoup qui sont arrivés. Mais c'est pour ça qu'ils ont besoin de sévère avec d'autres enfants, besoin d'expliquer d'autres enfants.
1: Ah, il faut expliquer. Ça, c'est une communication qui doit déjà traverser.
2: Voilà.
1: Ah, parce qu'il y a les réseaux sociaux, il y a le fait d'être toujours sur son téléphone et ne pas trouver du temps à dîner ou à déjeuner, quoi.
2: Oui.
1: Vous êtes trop salés temps là.
2: Mais vous êtes trop salés temps là. Oui. Mais ça qui me dit, moi, me dit comme ça, aujourd'hui, ben, les enfants, aujourd'hui, si on dirait papa peut mettre un autre, maman dit comme ça, ah, il n'y a pas crié aux enfants là, tu peux faire ce tabouti. Si maman battait, papa dit, ah, il n'y a pas battu aux enfants, on peut comprendre. C'est comme ça qu'ils ont fait bien. Les enfants là, enfant, là normalement, on peut comprendre, ils ne peuvent pas écouter, ils ne peuvent pas aller à la dérive.
1: Ça veut dire, pour vous, vous pensez que les parents aussi doivent être plus en accordité dans leurs décisions.
2: Oui.
1: Quand il y a un petit moment sévère, tous les deux bien sévères en même temps.
2: Oui.
1: Avec modération, en parlant de sévérité.
2: Avec modération, voilà, oui. Allez, si maman ne peut pas faire une remorque, papa, il faut des restaurants qui ne peuvent pas dire non. Parce que les enfants, là, pour dire que ça ne va pas prendre un mot d'intérêt. Et là, un pied qui peut donner, là, il peut monter, là. Il peut monter, mais pas les mêmes. Parce que mon papa ne peut écouter jamais. Mais c'est pour ça que j'écoute moi ici longtemps, mes trois enfants.
1: Oui.
2: Mais je tiens un papa bien sévère, bien strict. Moi, au connaît Ashley, ça me dit bon Dieu merci. Parce que on dirait tous nos enfants, on dirait nos petits camarades qui sont ensemble, on dirait nos petits jeunes depuis enfants.
1: Oui.
2: Ils tombent dans le mauvais chemin.
1: Ah,
2: ils décédent.
1: Ah là là.
2: Mais là, c'est moi qui me dit bon Dieu merci, que nous avons deux garçons, qui sont, vous pouvez comprendre que nous ne pouvons pas les dire, ils tombent comme ça.

0: ni boire, ni fumer cigarette, ni je sais pas quoi. Mais moi, je dis ça, moi, quand mon Dieu grâce, moi, je dis merci. Oui.
1: Ben
0: Et
1: voilà.
0: écoute-moi passer maintenant chez moi. Oh, yo, madame, bah, vous venez des bons enfants, des garçons, écoute pas, écoute pour moi. Bonjour, madame, bonjour, ma tontinette, bonjour, tonton, comment. Moi, je dis merci, moi, fier de moi.
1: Ben très
0: Et
1: bien.
0: Magali aussi, pareil. Magali fait que vini tout derrière moi, là, c'est la plus grande qu'il est. Mais lui, c'est pareil. Quand il peut tout un petit monde, il peut dire un mot avec un sourire, prendre une bonne manière. Mais c'est qui m'apprend mes enfants, que vous dire?
1: Ben oui, c'est très bien. Donc
0: C'est
1: bravo
0: très
1: à
0: bien.
1: vos enfants qui ont choisi le bon chemin dans la vie
0: Ah
1: et en
0: oui.
1: espérant que pour les autres enfants, c'est pareil, hein, en écoutant les parents
0: Voilà.
1: et en des bons conseils.
0: Oui.
1: Donc,
0: Tu veux une bonne direction?
1: une bonne direction.
0: Oui.
1: Parce que longtemps, les parents aussi se tissaient sévères, se tissaient battés tout le temps. Il ne faut pas faire
0: Oui.
1: ça. Hein. Maintenant, les lois sont bien plus sévères. Ne frappez pas les
0: Justement.
1: enfants. Donc, expliquez simplement, communiquez. Hein.
0: Oui.
1: Et ce soir, justement, Marie-Noël demandait quelle chanson? Une chanson de Sacha Distel, Monsieur
0: Oui.
1: Cannibal. C'est pour qui?
0: Me demande ça pour Shelley aujourd'hui,
1: Oui.
0: qui fait 36 ans vie commune, lié Mario,
1: Charlie et Mario, de quel endroit?
0: de Beaubassin.
1: Très bien, on les embrasse.
0: Aujourd'hui, c'est un grand jour pour lui. Je lui félicite, je suis mon chèque, il peut écouter en Dieu. Là, je peux penser de la santé, là. Avec ce défi et ce petit-enfant aussi.
1: Oui.
0: Et ses frères, toute la famille est là. Mais
1: Oui.
0: mien, tu n'as fait de même aujourd'hui. Ça continue pour la vie, pour vie commune, qui est l'anniversaire mariage.
1: Oui.
0: Oui. Et puis ça, un petit coucou à Jennifer. De Beaubassin, les ces trois princesses, sans oublier Maman Pauline, Frances de Beaubassin et ses enfants aussi. Et puis, oui, ça, pour Micheline Omar, Micheline de Vacoa, sa famille, Lilette de Vacoa et sa famille, surtout devant votre radio là.
1: Ah ben, on embrasse tout le monde.
0: Oui, et pour Marie-France Duquesne, Orlette de Glenbock, pour Cholence et Zéro de Sainte-Croix.
1: Oui.
0: Et pour Marianne de Sainte-Croix, Marianne de Quatre-Bonnes aussi. Et pour ce, comment ça s'appelle là? Pour un autre Micheline. Micheline et son série résiste des Beaubassin également.
1: Bah,
0: Oui,
1: très
0: et
1: bien,
0: pour Nicole.
1: ouais.
0: Pardon?
1: Oui.
0: Oui, pour Nicole de la rue Mont-Signaline et sa famille. Pour Yvette de la rue Mont-Signaline et sa famille aussi. Et puis ça, pour Gandhi Rosier, pour Carlo de Saint-Pierre, Marion de Saint-Pierre, son mari Eddy, Marion de Paulu et son mari Roland, et pour Noëlette de Betty Tombeau qui habite en vrai, mais ça, le programme l'attend, 4 h du matin, et pour l'attend Vira Samy, ma reine, Valérie et son petit princesse, sans oublier Malinda et Papa Gaëtan,
1: Oui.
0: et pour mes trois enfants, Joël, Ricardo, Magali, Yann, Iskay, pour la famille, pour ici, la famille Cornet, pour garçon
1: Merci.
0: aussi, mon oublié comment il appelait
1: Ashton.
0: Aston, pour Aston, sans oublier la maman de Aston aussi, et pour toute la famille, ah, pour Denise, mon oublié, Denise qui peut écouter nous là-bas, il fait qu'on va y un petit coucou là,
1: Oui. Ben
0: et pour
1: merci.
0: Miko aussi,
1: Oui.
0: et pour
1: Gardez un
0: tous
1: peu pour demain,
0: les amis à la
1: Marie-Noël.
0: radio,
1: Voilà,
0: gardez un
1: gardez un
0: petit
1: peu
0: peu
1: pour
0: pour
1: demain.
0: demain
1: On
0: quand
1: est là
0: même.
1: demain. Là, mon con finit faire la liste de la semaine. Allez, on vous embrasse. Gros bisous.
0: Allez, moi pour écouter mon santé là.
1: Allez, moi espérer. Tout ce monde dit la liste qui me mettait la liste. Vous pouvez écouter là.
0: Moi,
1: Hein?
0: surtout, pas pour nous, mais
1: Allez,
0: surtout,
1: super.
0: écoutez là.
1: On écoute
0: Bonne
1: votre
0: soirée
1: chanson.
0: à vous,
1: Allez, bonne soirée.
0: Ashley, et bonne
1: Bye
0: rentrée chez vous. Bye-bye,
1: Allez, ciao,
0: merci.
1: ciao. Merci.
0: Ciao, bye.
1: Prendre un autre appel sur le 402 80 90. Le thème aujourd'hui, selon vous, les parents devraient être plus sévères avec les enfants ou laisser les enfants un peu plus libres? À vous de nous le dire.

0: Voilà, on parlait de
1: Tout
0: ça
1: le
0: ce
1: monde
0: matin.
1: a dit ça.
0: Oui.
1: Mon maman dit quand on trouve nous en famille, dit aux bonnes fêtes, c'est ça. C'est ça qui est bon. C'est plus bon.
0: Et ça
1: Mais c'est bon,
0: remplace,
1: je.
0: la présence d'une
1: Oui.
0: personne remplace tout l'argent du monde.
1: Oui. Tout le temps, à un moment, c'est bien ça quand. Quand nous pénalons, on y est, mais fini. Ça joue là. Oui. Plus bon, mais.
0: Et que...
1: Enfin, moi. Moi, mon dieu, au fond.
0: Oui.
1: Depuis mes enfants, pour je tout, comme on dit maintenant, dans le droit de moi, pour une famille, où écrire des garçons, quand on va se prendre des gens, je ne sais pas, mot, un problème, on va me gagner, je vais me marier, mais je toujours guette moi. Oui.
0: C'est appelle ça des enfants qui reconnaissant, voilà. Notre reconnaissant
1: Oui.
0: envers vous pour tous les efforts qu'ils ont fait pour eux,
1: Oui,
0: pour une arrivée
1: enfin,
0: que
1: quand
0: cet
1: je t'appelle
0: été.
1: Jerry là, tout le monde raconte ça maintenant.
0: Oui.
1: Mais j'ai dit comme ça, vous connaissez Jerry, un jour une basse-lit. Alors, ce moment, j'ai dit comme ça, mon maman, j'ai dit comme ça, il dit tout le monde basse là. Est-ce qu'il te contente, maman? Je dis non, il dit, mais bien content, mon ami, qui vous gagne. Il dit ça, quoi. Mais il reste toujours pareil, moi, j'ai mon père, moi, j'ai ça, on dit à la Vierge, merci, qui me donne moi ça. Mais, à faire pas passer les bonnes jeunes pour ça. Si, enfin, ça peut élever ses enfants de cette manière à se faire.
0: Et qui vous
1: Moi.
0: pensez en général, est-ce qu'il est bien plus sévère avec bonnes enfants ou bien les autres un peu libres?
1: Oui. Moi, c'est moi, mon Dieu, au fond. Jamais, mon Dieu, à mes enfants, là, c'est dans les camarades, c'est pas au qui boit, qui puis. Mais mon père me dit, ayou, pas besoin de fréquence ça, pas besoin de fréquence ça. Je ne guettais. Je ne sais pas, je ne fréquente, et je ne sais pas ce que tu l'encourages. Je fréquente de bonnes cartes, de bonnes camarades, mais je ne suis toujours pareil.
0: Ça veut dire, ou de haut côté, vous faites confiance aux bons enfants, ou les autres choisissent de
1: Oui.
0: bons camarades, et
1: Oui.
0: ou
1: On fait de confiance.
0: plus libre envers aux
1: J'en ai
0: bons
1: pas
0: enfants.
1: de. Ah, pas besoin de fréquence, c'est eux qui me gênent. Mais c'est l'esprit comme dit ça que j'ai là.
0: Donc de haut côté, c'est bien de laisser de la liberté, mais avec des limites quand même, hein, à respecter.
1: Oui. Je me rappelle comment dire avant, je ne sais pas passer diamant comme ça, c'est que je ne vais rentrer. Mais vraiment, je me suis habitué à dire, oui, je vais rentrer, venir. Bonne nuit, je ne suis pas content. Si pour le travail, tôt, là, je gagne trac, alors je vais seulement faire ma connerie. Oui.
0: Mais super. En tout cas, quel message vous avez ce soir qui m'a une dédicace? On vous écoute.
1: Ben, oui. Justement, pour Marlou, des Marlou, qui me fait de 41 ans de mariage. Et Shirley, Marlou, mon collègue de bassin, qui me fait de 37 ans de mariage. Et après, moi, cinq petits enfants, des garçons, Jerry, Michael, une
0: Oui.
1: belle fille. Et puis, tout ce qui écoute moi en ce moment.
0: Ben très bien, on vous embrasse
1: Pas trop
0: Margaret de
1: long.
0: Rosebelle. Gros bisous et bonne soirée.
1: Allez, merci, merci.
0: Allez, bye
1: Et
0: bye.
1: bonne soirée.
0: Ciao, ciao.
1: Bye
0: On
1: bye. Bye
0: continuera à prendre les appels tout à l'heure. Ce sera après 21h. Ben oui. Et en plus que Margaret du côté de Rosebelle a demandé la chanson de Kenji Girac, Les yeux de la maman, ça arrive juste après ceci.
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0: Bonsoir à tous, il est 21h.
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0: Ah oui, la belle voix de Kenji Girac, le gagnant de l'émission The Voice, les yeux de la maman.
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0: La deuxième partie de votre émission, ces soirées-là en mode cool, relax, voilà, hein, après une journée de travail. On est content de vous parler en même temps, demander vos chansons, en même temps parler d'un thème qui nous fait réfléchir, mais avec beaucoup de légèreté. Hein. Donc on parle des parents, puisqu'aujourd'hui c'est la journée mondiale des parents, instituée par les Nations Unies en 2012. Elle honore les parents et leur dévouement à travers le monde. Il faut justement avoir de la reconnaissance envers nos parents, et surtout profiter de leur présence. Quand ils sont là, ils sont bel et bien avec nous. Et trouver du temps pour eux aussi. Et mettre à l'honneur justement les parents du monde entier. La responsabilité première des parents à toujours prendre soin des enfants, de les protéger, d'assurer un développement harmonieux de leur personnalité. Ou même garantir un climat de bonheur. Parce qu'on a quand on a beaucoup de bonheur dans la maison, vous voyez que voilà, tout change. On arrive à avancer. On arrive à trouver des choses plus belles. On reste positif surtout. Et propager l'amour autour de vous. Et ben là, on va continuer avec les appels hein, jusqu'à 21h30. On va prendre la direction de Monseigneur Lee. N'importe lui, retrouvez Yvette. Bonsoir Yvette.
2: Bonsoir Ashley.
0: Ça va Yvette?
2: Ça va.
0: Ça va. Alors, comment ça s'est passé le week-end de la fête des mères? Vous êtes parti où comme ça? Qui vous faire?
2: Toujours un petit déjeuner entre enfants, maman.
0: Oui.
2: Et petits-enfants, tout.
0: Oui.
2: Qui en place?
0: Ben.
2: J'ai une cousine, bien virée.
0: Oui.
2: Jusqu'à tantôt, il finit d'arriver.
0: Mais c'est très bien ça. Vous avez de la chance, Yvette. Vous connaissez combien de personnes, combien de parents, grands-parents, pas de la visite des enfants chez eux. Et là, ils sont tristes. Vous avez de la chance d'être entouré.
2: Oui.
0: Il faut profiter de ces moments-là.
2: Oui.
0: Ah, ben oui, trouver le temps de parler. Parler de la vie, un petit dialogue pas aussi, un petit dialogue pas là.
2: Raconter une petite histoire,
0: voilà, une petite histoire longtemps.
2: Oui.
0: Mais ces moments-là, c'est.
2: Et ça me raconte vos enfants l'histoire longtemps, comment nous t'y étais, comment nous t'y fais.
0: Oui.
2: Oui.
0: Ben justement, le thème, on parle.

0: des parents, hein. On sait que les parents auparavant étaient super, super sévères. Alors, selon vous, qui vous pensez des parents de nos jours, bien plus sévères que nos enfants, ou bien les autres un peu plus libres?
1: Mais pour les moments même, Marcel, il y a les autres libres.
0: Ça n'est ça.
1: Mais déjà, attendez, dans radio même, dire,
0: Hein.
1: les enfants, vous n'avez pas batté,
0: Oui, il
1: vous n'êtes
0: faut
1: pas
0: pas frapper les enfants,
1: crioli.
0: ça c'est sûr.
1: Ah mais si les enfants, nous pas crioli, nous pas batté, enfin, pas batté,
0: Hein.
1: un petit corrigé comme ça, mais vous allez comprendre.
0: Oui.
1: Mais moi, mes enfants, Ashley, moi, tout seul. Et moi, mes petits enfants, c'est très simple, elle pas avec moi après.
0: Oui.
1: Oui.
0: Mais
1: Mais
0: toujours,
1: oui, mais dans cette orière, tes enfants.
0: ben c'est toi, il y a des enfants, c'est que du bonheur, ça,
1: Oui, beaucoup,
0: Yvette.
1: oui. Il y a un petit là derrière, pour gagner 3 ans là, il s'appelle Isaïe. Oui, mais il dit que les temps presque fini contre nous-mêmes, mais ça le danse en tout ça. Oui.
0: En même temps, vous partagez ces valeurs familiales,
1: Oui.
0: votre douceur, votre gentillesse, votre sourire, Yvette.
1: Oui.
0: Quelquefois, on laisse le passé de côté, hein.
1: Et pour faire
0: Faut
1: besoin,
0: voir
1: c'est
0: l'avenir, le présent.
1: briser.
0: Ben oui, la vie c'est comme ça. Toujours être entouré de personnes qui vous font avancer, hein, qui font ces autres.
1: Oui,
0: D'ailleurs,
1: oui.
0: en plus, on est au petit groupe troisième âge, ça, ou?
1: Oui,
0: Ah ben super
1: oui.
0: ça. C'est le pire musique qui m'a donné ça.
1: Ah oui, dans le Nutibal,
0: Ah
1: l'armée,
0: oui.
1: pas le camper bientôt, pas connaître quand ils jouent pour aller là.
0: Oui.
1: Vous allez faire un petit la route, vous ramassez même petites affaires, les. Moi,
0: Oui.
1: allez. Partant l'air aller pour aller, vous content, allez, qu'après tous les chagrins. Eh ben, vous causez camarades, vous avez l'auto, l'autre, vous avez domino, tout ça là. C'est bien, Filma. Ça qui n'est pas content, troisième âge, vaut bien s'agréer pour vous autres.
0: Ah ben, en tout
1: Moi,
0: cas.
1: dans des groupes, moi, un groupe pamplemousse,
0: Oui.
1: avec moi, un lato kenik. Pas
0: Oui.
1: de main lato kenik rayon, mais crédit là-bas, pamplemousse, avec Samuel, son maman, tout ça là, nous jouons, nous causer. Bonne Samuel, ou?
0: Oui, Samuel Caetane. Ah
1: Oui.
0: ben oui, j'avais rencontré sa maman
1: Son
0: qui
1: maman,
0: s'appelle
1: oui.
0: Jacqueline, non?
1: Jacqueline, oui.
0: Voilà, une gentille dame aussi.
1: Oui.
0: Et oui, Samuel est au Canada maintenant.
1: Oui. Et tu aimais tout?
0: Ah ben oui, j'ai entendu aussi, hein, félicitations à Samuel
1: Oui,
0: Caetane.
1: oui.
0: Et
1: Mais...
0: donc vous demandez ce soir une chanson de Dalida, Les grilles de ma
1: Dalida,
0: maison.
1: oui.
0: C'est pour qui?
1: Demande ça pour tous mes belles enfants, mes belles oreilles, tes enfants, pour mon frère Yves. Et pour tout ça qui reconnaît moi à la radio, sans oublier de même famille Rodrigue, Tisa, Shirley, Joyce, Nicolas, parce que souvent, autant de demandes disent pour moi. Longtemps, tu vas demander, pour ne pas gagner la ligne, pas à cause de même. Mais vous demandez ça pour vous asseoir toujours, et nous avoir des amis quand ils nous appellent, ouais. Mais tout de même, vous demandez pour moi, avec moi, j'ai l'occasion, moi aussi, je demande pour vous. Merci, Ashley. Bonne rentrée, c'est vous.
0: Tout le plaisir est pour nous, Yvette. On vous fait de gros bisous. Bonne soirée, à
1: Merci beaucoup,
0: bientôt.
1: oui. Merci. Regarde ma télévision à faire.
0: Ah ben, regardez la télé, écoutez la radio en même temps, ça se fait
1: Ah
0: aussi, hein. On peut
1: oui.
0: faire les deux en
1: Petite
0: même
1: radio,
0: temps.
1: pas écoute vos oreilles.
0: Ah ben oui, toujours connecté, on est là.
1: Oui,
0: Ou
1: oui,
0: pas tu
1: oui.
0: sais, Yvette,
1: Bon, en
0: hein.
1: place. Zodi, moi, tu m'écoutes. Madame, tu m'écoutes, Zodi, nous, Ashley. Bon, content, madame, l'aime sur la case. Bon, bien, quand on est sur la case.
0: Oui.
1: L'année, tu m'écoutes encore aujourd'hui, là, non?
0: Oui, c'était la psychologue Virginie Saramandif ce matin dans mon émission.
1: Oui.
0: Je fais cause justement ça, madame Arlette, qui, voilà, on a une pensée toujours pour elle. Et donc, d'après les nouvelles, elle va mieux maintenant, parce que ce tifi,
1: Oui,
0: tu mets beaucoup de
1: oui,
0: pression envers elle. Donc, maintenant,
1: oui.
0: la
1: Correct là pour
0: police,
1: le moment.
0: là, c'est tranquille. Quand on a une
1: Oui.
0: tranquillité
1: Pas
0: chez nos aînés,
1: facile.
0: c'est bon. Hein, donc, il fallait malheureusement l'intervention de la police dedans.
1: Oui.
0: Et donc, voilà. Mais tout va bien pour l'instant. On l'embrasse, Arlette, du côté de Palma.
1: Oui, merci. Oui.
0: Voilà. Bonne soirée, Yvette. Bye-bye.
1: Allez, bye.
0: Ciao, ciao. Allez,
1: Ciao.
0: on va écouter ce soir justement une chanson de Dalida, Les grilles de ma maison, aussi jouée pour maman Valérie qui nous écoute à Paris, en France, demandée par les enfants Léa, Laure et Margot, qu'on embrasse aussi. Ben, gros bisous, excellente soirée. On ne sait pas à quelle heure il est en France. En tout cas, décalage horaire, ça va être 2 heures ou 3 heures. Chez nous, il est 21h10. Donc, gros bisous à Léa, Laure et Margot. Demandez aussi pour maman Valérie. C'est parti.

21h15, n'oubliez pas, dans 15 minutes, ce sera votre séance spéciale chanson d'amour jusqu'à 22h. L'île Maurice sur AM1, la radio Nostalgie. On a tout de même le temps d'écouter Imagination, Just an Illusion.

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1: En espérant que tout se passe bien de votre côté, vous appréciez la programmation musicale, le thème de la soirée, passez un bon moment avec nous. Il y en a qui dînent à cette heure-ci, il y en a qui aussi préparent les vêtements pour demain, en mode repassage. Ou même il y en a qui ont terminé de dîner, ils ont une pile de vaisselle qui les attend. Un bon courage à vous, mais avec un peu de musique et la bonne humeur qu'on vous transmet, je pense que ça devrait aller mieux, hein, n'est-ce pas? Allez, on prend la direction de Rosil, retrouver Muriel. Bonsoir Muriel.
2: Bonsoir Ashley.
1: Ça va Muriel? Très bien.
2: Ça va très bien, merci. Oui, alors,
1: oui.
2: Vous voulez m'écouter ce soir-là?
1: Oui.
2: Moi, on va me trouver qui bonnes parents besoin un peu plus sévère avec les bonnes enfants. Mais simplement, pas tout qui va obéir.
1: Mm-hmm.
2: Oui, ça qui me s'agrée. Pas tous enfants qui obéir.
1: Oui.
2: C'est dommage.
1: Mm-hmm.
2: Oui, oui, oui. Quand vous causez avec vous, de pas pour écouter... de pour faire de la tête.
1: Non, mais il faut aussi se demander, aussi en tant que parent,
2: oui.
1: Pourquoi l'enfant n'écoute pas. Donc, s'il y a un problème quelque part, peut-être qu'il faut resserrer les liens, peut-être qu'il faut faire des activités ensemble. L'enfant
2: oui.
1: aussi aura plus confiance envers ses parents. Il y a tout ça qui existe. Hein. Ce n'est pas forcément la faute de l'enfant, mais ça peut être aussi la faute du parent aussi. Hein.
2: Peut-être, oui.
1: C'est dans les deux sens. C'est dans les deux sens.
2: Oui, après les fréquentations de camarades aussi. Hein.
1: Mmh.
2: Ça, c'est pas bon, ça. Fréquentation de camarades.
1: Mmh. Fréquenter, mais oui, mais savoir qui fréquenter. Faut pas qu'un enfant soit renfermé.
2: Suivre.
1: Voilà, pas suivre. Oui, voilà.
2: Oui, suivre.
1: Enfin, selon les experts, il faut pas trop, comment on dit, garder des enfants dans des boîtes de coton. Il faut le laisser développer.
2: Oui, justement. Oui,
1: voilà.
2: Oui.
1: Pour se laisser épanouir.
2: Oui.
1: Oui. Mais avec une vigilance parentale.
2: Voilà, que... oui. Mais moi, j'ai deux enfants,
1: mm-hmm.
2: deux garçons.
1: Oui.
2: Tous les deux mariés.
1: Oui.
2: Un au Canada et l'autre à Maurice.
1: Oui.
2: Mais ma manière qui m'ont élevé les autres, m'ont pas flatté.
1: D'accord.
2: Mais les enfants bien obéissants, bien respectueux. OK? Mais je suis arrivée avec les enfants, eux aussi. Je fais les enfants pareils. Je fais élever les enfants pareils.
1: Mm-hmm.
2: Il y a au moins un petit enfant, là, il est au Canada. Ses parents y allaient, quand l'école finit, tu n'as pas suivi camarade, tu fais ton chemin tranquille, tu rentres à la maison. Vraiment, Ashley.
1: Oui.
2: Comme ça même, mes petits enfants, tu étais une fille, ça.
1: Mm-hmm.
2: Comme ça même. Ma camarade y allait, non, t'as une fille, et tout. Il dit, non. Mon famille, pour autre, moi, pour inquiète de moi.

0: Même au Canada, Ashley, pareil, ben canadienne, non.
1: Oui.
0: Je trouve ça étrange.
1: Mm.
0: Oui, je trouve ça étrange. Comment mon petit-enfant là, comme ça, ou comment une grande différence entre ben canadienne là-bas et mon petit-enfant là. Une grande différence, mais je suis bien tranquille. Alors, par contre, j'ai aussi là, mon garçon qui a Maurice, il a 16 enfants, il a une petite fille. Petite-fille, là, il a 12 ans. Il aussi, pareil, il donne certaines libertés, hein? Il donne certaines libertés. Mais, pour dire, Ashley, un téléphone, son parent pas donné.
1: D'accord.
0: Mais seulement. Oui. Pour voir, parent là, ça grain, d'aller mon passe dans mon téléphone pour 15 minutes.
1: D'accord.
0: Là, il a un petit peu. Comment? Il pas plongé dans sa téléphone là, lui. Non, du tout. Oui, souvent tonton, ma tante, ça grince, on a tous enfants, il a un téléphone, il est peinant.
1: Oui.
0: Mais la manière qu'il m'a garçon, il m'a belle-fille, il est élevé dans sa petite fille, c'est comme ça. Mais il est bien obéissante, Ashley, cette fille-là.
1: Ah, ben tant mieux, hein.
0: Mes petits-enfants-là, il est bien, bien obéissante, oui. Oui.
1: Bah oui, avec même le téléphone et tout, accord parental, le parent capable jeter un petit coup d'œil, que ce soit tablette, que ce soit téléphone aussi, hein, quel que soit, parce qu'on arrive en 2026, hein, donc il faut évoluer avec le temps.
0: Oui.
1: Mais la présence des parents, c'est important, et en parler, pas forcément, pas frapper, mais plus parler.
0: Oui, pas frapper, hein. Oui.
1: C'est
0: oui,
1: pas
0: oui,
1: comme
0: oui.
1: Ça à l'époque longtemps, là. Hein. Tout bonne, bon, pensez aux bonnes parents aussi. Ou même des autres parents de l'époque, on parle des années 80-90.
0: Oui.
1: C'était autre chose.
0: Oui, autre chose, oui. Maintenant, la vie est trop évoluée même, trop.
1: Alors, ce soir, vous avez demandé une chanson de Franck Michael.
0: Oui.
1: Tous les bouquets se fanent. Dites-moi, ces bouquets se fanent pour qui?
0: Oui, justement, pour mon garçon Jean-François Hamilton de Canada.
1: Oui.
0: Je peux écouter, là. Mon belle-fille Cinderella. Mes petits-enfants, Madison, et l'autre garçon-là, Mathieu. Je vous souhaite une très bonne journée. De la part de grand-mère Muriel.
1: Oui.
0: De l'île Maurice.
1: Voilà. C'est tout?
0: Oui, c'est tout, Ashley.
1: Ah, mais super. On vous embrasse, Muriel de Rosil.
0: Merci beaucoup, Ashley.
1: À bientôt, bye-bye.
0: À bientôt, bye.
1: Ciao,
0: bonne
1: ciao.
0: Nuit.
1: Bonne soirée.
0: Bonne
1: voilà, on a encore du temps à passer ensemble. Hein, ne vous en faites pas.
0: Oui, vous avez encore du travail.
1: Oui, on a encore de belles choses et belles chansons à vous faire écouter jusqu'à 22h.
0: Ah oui, c'est vrai, je vais continuer à écouter là.
1: Ah ben oui, jusqu'à 22h, vous allez être plongé dans vos souvenirs, on va dire ça. De bons souvenirs.
0: Ashley, j'écoute la radio et je regarde la télé en même temps.
1: Oui, vous êtes nombreux à faire
0: le
1: ça.
0: Jeu,
1: hein.
0: Le jeu là, hein.
1: Oui.
0: Les mots, on s'appelle pour les mots là.
1: Les mots, dépendant
0: n'oublie
1: des
0: pas, n'oubliez pas les
1: ah,
0: paroles.
1: Ah, n'oubliez pas les paroles, d'accord.
0: Oui, oui.
1: Ah, bah oui. Mais en tout cas, on vous embrasse, Muriel. À bientôt.
0: Merci beaucoup, moi aussi, je vous embrasse. Bye, bye.
1: Bye.
0: Merci, hein.
1: Pas de problème, on est là pour ça. Et d'ailleurs, on est là pour écouter tout le monde. Hein. C'est la radio aussi libre. Pour parler d'un thème, on parle des parents ce soir. Selon vous, les parents de nos jours devraient être plus sévères ou laisser les enfants un peu plus libres. Donc, c'est à vous de décider. C'est à vous de choisir et aussi de nous donner votre façon de voir les choses. D'ailleurs, pour ce soir, c'était notre dernier appel. On va écouter Franck Michael et aussi la séance Chanson d'amour arrive entre 21h30 et 22h. Mais juste avant, on aura l'occasion de lire tous les messages qu'on a reçus à travers le hashtag Ces soirées-là MBC sur Facebook.

21h29 sur Amal Radio Nostalgie, l'émission Ces Soirées Là, avec vos messages aussi à travers le hashtag, Ces Soirées Là MBC. Alors merci pour tous vos coucou. Waouh, on se sent toujours bien entouré avec vous, hein. On salue Aileen Latreille, bonsoir à vous Aileen, gros bisous. Et aussi à Nadia Lokwang, coucou à tout le monde, merci. Marie-France et Dietrich qui nous écoutent du côté de l'Allemagne, gros bisous à vous Marie-France. Et aussi à Shirley Sekina, bonsoir à tous, toujours à l'écoute, merci. Et joyeux anniversaire, merci à tous pour ceux qui m'ont souhaité un joyeux anniversaire de mariage. Ah c'est vous Shirley, un anniversaire de mariage. On embrasse votre époux et tout le monde, encore beaucoup d'années d'amour ensemble. Coucou aussi à mes enfants. Et oui, on doit être sévère avec les enfants, lui dit-elle. Hein. Très bien, c'est noté. Diane Chérubin, bonsoir à vous Diane. Gros bisous et bonne soirée. En espérant que la journée était appréciable aussi. Nadège Virasamy, bonsoir à tous. Bonne parents, bisous, plis sévère, nous dit Nadège Virasamy. Bonne soirée. Isabelle Casse du côté de Pointe-Sable, bonsoir à vous Isabelle. Francine Aral de Kirpi, bonsoir Francine. Gros bisous et bonne soirée. Fleur des Îles aussi, salut à vous. Merci à Daniela Tanné aussi, bonne soirée. Sylvia Bonsujet Valère, bonsoir à vous Sylvia. Et aussi à Xu Wen Quen Peng, bonsoir à tous. Parents pas trop sévères, hein. Bonne soirée, gros bisous. Et aussi à Mina Couturière, Émile Félix, bonsoir à tous. Et bonne soirée. Les autres messages, hein, ce sera avant 22h. Le temps pour nous d'écouter Boney M, Rivers of Babylon.

Place à présent, mesdames et messieurs, à la séance chansons d'amour avec cette chanson. Chris DeBug, Lady in Red. Et juste après sera Patrick Swayze, She's Like the Wind, et aussi vos messages, bien évidemment, hein, sur le 52 51 72 69, et aussi à travers Facebook, hashtag ces soirées-là MBC.

Un retour en 1987 avec Patrick Swayze, She's Like the Wind. Vous vous dites, vous posez la question certainement, ça provient d'un film. Bah oui, c'est du film Dirty Dancing pour She's Like the Wind. Merci pour vos messages et la séance chanson d'amour, autant de réactions. Hein. Vous attendez ce moment avec beaucoup d'attention. Et aussi on salue Corinne d'ailleurs qui nous écoute du côté de 4 bandes. Bonne soirée à vous Corinne. Également les autres coucou avec Frances Rabot. Bonne soirée à vous et gros bisous. Marie-Ange Cléopâtre du côté de Curpip. Bonne soirée à vous Marie-Ange. Sunita Kubera aussi, bonne soirée. Françoise Rousti aussi, bonne soirée. Et aussi à Melinda Chekadam. Bonsoir à vous Melinda. Aussi à Marianne Alifoy-Coy, bonsoir à vous. Et aussi Pamela Godet, bonsoir Pamela. Également à Jenny Solange, bonsoir à vous Jenny. On va écouter une belle chanson de John Denver maintenant, Annie Song.

La belle voix de Maria Carré avec I Still Believe. Ali Maurice, il est 21h passé de 50 minutes. La suite de votre émission, ces soirées-là. Et petite parenthèse pour l'émission de demain matin où je vous retrouve en compagnie de Priscilla Moutien sur RM1 entre 10h et 11h pour l'émission Nos Amis, Les Bêtes. On aura comme invité Madame Shamima Patel de Breast Cancer Care, la présidente de cette organisation. Donc Shamima Patel qui nous parlera justement de comment elle a pu sauver sa petite chienne qui s'appelle Luna, et aussi en même temps on aura l'occasion de parler de comment inclure notre animal de compagnie dans notre vie de tous les jours, aussi bien les rubriques Halle de Docteur avec le docteur Timol et également la partie musicale de cette émission. Vous pourrez bien sûr intervenir sur le 402 80 80 demain matin entre 10h et 11h si vous avez l'astuce de comment inclure notre animal dans notre vie de au quotidien. Donc ce sera à vous de nous le dire. Luther Vandross avec I'd Rather.

0: Et c'est ici que moi je vais prendre congé de vous les amis pour mieux vous retrouver déjà demain matin sur RM1 entre 10h et 11h avec notre invité pour Nos Amis des Bêtes et demain soir 20h, 22h sur RM1 pour ces soirées-là. Douce nuit à tous, prenez bien soin de vous et on termine avec Demis Roussos, Goodbye My Love, Goodbye, gros bisous.
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